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1: 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Il est 6h.
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2: Bonjour à tous, à la une de l'actualité, les incendies redoublent d'intensité dans le sud de la France. Plus de 10 000 personnes ont été évacuées dans les Pyrénées-Orientales. Un feu qui a démarré hier et qui a parcouru plus de 4 500 hectares. Deux personnes, un habitant et un pompier sont gravement blessés. D'autres incendies sont en cours dans le Gard, l'Hérault et la Drôme. Nouvel épisode de chaleur aujourd'hui. 16 départements sont placés en vigilance orange canicule entre la côte atlantique, la vallée du Rhône et l'arc méditerranéen. Les températures vont frôler les 40 degrés. Dans l'actualité aussi, un policier a ouvert le feu hier à Clermont-Ferrand. Il a tiré sur un homme qui venait d'agresser plusieurs passants au couteau et qui se dirigeait vers les forces de l'ordre. Le suspect, âgé de 34 ans, a été blessé. Son pronostic vital n'est pas engagé. À ce stade, la piste terroriste est écartée. Le Premier ministre Sébastien Lecornu promet d'inscrire au Sénat une proposition de loi socialiste sur l'adaptation au changement climatique. Un geste adressé au Parti socialiste avant la motion de censure des écologistes cet après-midi. En revanche, il refuse d'augmenter les crédits du Fonds vert. Et du football, ça passe pour l'Angleterre, qualifiée pour les quarts de finale de la Coupe du Monde après avoir éliminé cette nuit le Mexique, l'un des pays organisateurs, 3-2.
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4: Et dans votre ciel de Camargue pour ce lundi 6 juillet, on retrouve à nouveau du soleil, toujours de la chaleur, avec une matinée aux alentours de 32 degrés et une après-midi aux alentours de 34 degrés. Le vent va toujours souffler puisqu'il sera aux alentours de 20 km/h avec des rafales vers les 45 km/h. Et puis au bord de la mer, ce sera pareil. Hein, et l'eau sera à une température de 24 degrés, particulièrement du côté de la Grande Motte. On n'oublie pas de souhaiter une bonne fête aux Marietta.

Bonjour à tous, les prévisions pour cette nouvelle journée, l'horoscope de ce 6 juillet avec les béliers. Une belle détermination vous animera aujourd'hui. Les taureaux vous aborderez aujourd'hui avec beaucoup de légèreté. Les gémeaux, gare à votre impulsivité, vos paroles dépasseront parfois votre pensée. Cancer, vous serez rapide, efficace et performant, bravo. Les lions, votre bienveillance et votre joie de vivre se propageront à l'élu de votre cœur. Les vierges, vous ne pourrez pas vous fier à votre intuition car celle-ci aura tendance à vous induire en erreur, attention. Les balances, votre sens de l'effort sera plus développé que d'habitude. Scorpion, vous mettrez les bouchées doubles pour vous rebooster dans vos projets. Sagittaire, vous n'êtes pas très facile à vivre aujourd'hui, c'est le moins que l'on puisse dire. Capricorne, vous serez particulièrement communicatif et vos proches apprécieront. Verseau, vous aurez envie de passer plus de temps en famille. Et puis les poissons, vous allez observer la vie avec un œil émerveillé et cela vous réussit plutôt bien. Très bonne journée à tous.

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1: Durant la guerre froide, la CIA élabora le projet du chaton acoustique. L'objectif était d'implanter un micro dans l'oreille d'un chat, relié à une batterie dans son abdomen et une antenne de transmission dans sa queue afin d'espionner le Kremlin. Lors du premier essai près de l'ambassade de Russie aux États-Unis, le chat se fit écraser par un taxi. Le projet finira par être abandonné.
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Bonjour à tous, nous sommes aujourd'hui le 6 juillet, journée où nous souhaitons une bonne fête au Marietta. Bon anniversaire à vous qui êtes né un 6 juillet, c'est un point en commun que vous avez avec Eva Green, Kevin Hart, Audrey Fleurot, 50 Cent, Isabelle Boulay, Sylvester Stallone, George W. Bush, le Dalai Lama, Nathalie Baye et Frida Kahlo. Ça s'est passé un 6 juillet 969, c'est la fondation de la ville du Caire. 1809, à Wagram, sur un plateau qui domine le Danube et la plaine du Marshfield, Napoléon Ier vint l'archiduc Charles, frère de l'empereur d'Autriche. 1885, c'est la première vaccination contre la rage par Louis Pasteur. Et puis le 6 juillet 1938, désemparé face à l'antisémitisme nazi, le président américain Franklin Roosevelt propose une conférence internationale en vue de secourir les Juifs dont ne veulent plus les Allemands. Celle-ci se réunit du 6 au 14 juillet 1938 à l'hôtel Royal d'Evian, au bord du lac Léman. Le dicton du jour, juillet, orage de nuit, pas de mal, mais que de bruit. Très bonne journée à tous!

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1: Et dans votre télé pour ce lundi 6 juillet, en ce début de vacances scolaires d'été, eh bien, je vous propose de retrouver un film familial, un film qui fait l'actualité puisqu'il y a également une suite en ce moment même au cinéma. Eh bien, je vous propose de retrouver Les Mignons sur TMC. Alors, à la nuit des temps, à l'origine de simples organismes monocellulaires de couleur jaune, les Mignons ont évolué au cours des âges au service de maîtres plus abjects les uns que les autres. Les disparitions répétitives de ceux-ci, des tyrannosaures à Napoléon, ont plongé nos mignons personnages dans une profonde dépression. Mais l'un d'eux, prénommé Kevin, a une idée. Flanqué de Stuart, l'adolescent rebelle, et de l'adorable petit Bob, Kevin part à la recherche d'un nouveau patron malfaisant pour guider les siens. Nos trois mignons se lancent dans un palpitant voyage qui va les conduire à leur nouveau maître, qui s'avère être une maîtresse, Scarlett Overkill, la première super-vilaine de l'histoire. De l'Antarctique au New York des années 60, nos trois compères arrivent finalement à Londres, à l'apogée des mods, où ils vont devoir faire face à la plus terrible menace de leur existence. L'annihilation de leur espèce. Les Mignons, c'est donc à retrouver ce lundi sur la chaîne TMC. Également dans votre télé, je vous propose de retrouver sur TF1 Camping Paradis, Deux chefs au paradis. Sur France 2, on reste dans le thème paradis puisque c'est Meurtre au paradis. France 3, un film, L'école buissonnière. Sur France 5, Sale temps pour la planète, Guadeloupe, beauté fragile. Sur M6 à 20h50, on retrouve la Coupe du monde de football avec les 8e de finale. Sur Arte, je vous propose un film, Le Boucher. Sur France 4, c'est un reportage, Sylvie Vartan, Vous et moi. Sur la chaîne parlementaire, Moi diplomate, Le monde de François Hollande. Sur W9, un film, Marimi. Sur TFX, Appel d'urgence, Urgence en Ardèche, Mission périlleuse pour sauveteur tout terrain. Sur Gulli, les parcs d'attractions préférés des Français, parcs d'attractions familiaux, ces familles hors normes aux commandes. Et également sur ces stars, Roland Magdan, 50 ans de carrière, sur T18, Les Voyages de Julie, Palerme, escale au cœur de la Sicile, Novo 19, au cœur de l'événement, on parle des vieilles charrues, et on termine avec un film sur la chaîne TF1 Série Film, Le Jeu de la Vérité. Très bonne soirée télé avec Delta FM.
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3: Bonjour à tous, à la une de l'actualité, les incendies redoublent d'intensité dans le sud de la France. Plus de 10 000 personnes ont été évacuées dans les Pyrénées-Orientales. Un feu qui a démarré hier et qui a parcouru plus de 4 500 hectares. Deux personnes, un habitant et un pompier sont gravement blessés. D'autres incendies sont en cours dans le Gard, l'Hérault et la Drôme. Nouvel épisode de chaleur aujourd'hui. 16 départements sont placés en vigilance orange canicule entre la côte atlantique, la vallée du Rhône et l'arc méditerranéen. Les températures vont frôler les 40 degrés. Dans l'actualité aussi, un policier a ouvert le feu hier à Clermont-Ferrand. Il a tiré sur un homme qui venait d'agresser plusieurs passants au couteau et qui se dirigeait vers les forces de l'ordre. Le suspect, âgé de 34 ans, a été blessé. Son pronostic vital n'est pas engagé. À ce stade, la piste terroriste est écartée. Le Premier ministre Sébastien Lecornu promet d'inscrire au Sénat une proposition de loi socialiste sur l'adaptation au changement climatique. Un geste adressé au Parti socialiste avant la motion de censure des écologistes cet après-midi. En revanche, il refuse d'augmenter les crédits du Fonds vert. Et du football, ça passe pour l'Angleterre, qualifiée pour les quarts de finale de la Coupe du Monde après avoir éliminé cette nuit le Mexique, l'un des pays organisateurs, 3-2.
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5: Et dans votre ciel de Camargue pour ce lundi 6 juillet, on retrouve à nouveau du soleil, toujours de la chaleur, avec une matinée aux alentours de 32 degrés et une après-midi aux alentours de 34 degrés. Le vent va toujours souffler puisqu'il sera aux alentours de 20 km/h avec des rafales vers les 45 km/h. Et puis au bord de la mer, ce sera pareil. Hein, et l'eau sera à une température de 24 degrés, particulièrement du côté de la Grande Motte. On n'oublie pas de souhaiter une bonne fête aux Marietta. Bonjour à vous et très bon lundi. Bienvenue dans l'excellent matin sur Delta FM 88.9. On est le 6 juillet, une nouvelle semaine commence et on espère que vous avez profité du week-end, notamment de ce beau Sunday Music aux arènes de Lunel hier. Alors au programme ce matin, notre découverte d'artiste avec un jeune anglais très prometteur, Jack Dean. Un peu plus tard, notre fameuse info inutile de la semaine. Et je peux déjà vous dire qu'elle va vous faire sourire. Ça parle d'une influenceuse de 96 ans qui ne compte pas se calmer. Et puis on vous parlera aussi des festivités du 14 juillet à Carnon et à Maubieux. On démarre tout de suite avec de la musique, Asphalt avec Sous le Seum sur Delta FM. Très bonne matinée.

Bonjour à tous, les prévisions pour cette nouvelle journée, l'horoscope de ce 6 juillet avec les béliers. Une belle détermination vous animera aujourd'hui. Les taureaux vous aborderez aujourd'hui avec beaucoup de légèreté. Les gémeaux, gare à votre impulsivité, vos paroles dépasseront parfois votre pensée. Cancer, vous serez rapide, efficace et performant, bravo. Les lions, votre bienveillance et votre joie de vivre se propageront à l'élu de votre cœur. Les vierges, vous ne pourrez pas vous fier à votre intuition car celle-ci aura tendance à vous induire en erreur, attention. Les balances, votre sens de l'effort sera plus développé que d'habitude. Scorpion, vous mettrez les bouchées doubles pour vous rebooster dans vos projets. Sagittaire, vous n'êtes pas très facile à vivre aujourd'hui, c'est le moins que l'on puisse dire. Capricorne, vous serez particulièrement communicatif et vos proches apprécieront. Verseau, vous aurez envie de passer plus de temps en famille. Et puis les poissons, vous allez observer la vie avec un œil émerveillé et cela vous réussit plutôt bien. Très bonne journée à tous.

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0: Barbara Pravi, des éclats dans les nuages sur Delta FM. Et tout de suite, comme chaque jour, je vous propose de retrouver Nicolas pour l'actualité locale et régionale.
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2: Bonjour à tous, un important incendie a ravagé près de 600 hectares. Ce dimanche, dans le département du Gard, environ 300 pompiers mobilisés pour lutter contre les flammes. Flammatisés par un vent extrêmement violent, l'autoroute A9 a été coupée entre Nîmes et Remoulins, tandis que plusieurs habitants ont été évacués ou tout simplement confinés. Un autre incendie s'est déclaré du côté de Lunel, cette fois dans les Roses. Dimanche après-midi, le feu a ravagé 2 hectares de végétation, touché 3 maisons, ainsi qu'une partie de l'école Camille Claudel à l'hôtel. Le bâtiment est évacué par précaution. Les pompiers ont été fortement mobilisés pour tenter de contenir les flammes dans un contexte de risque d'incendie très élevé dans la région. À la Grande Motte, la lutte contre les moustiques s'intensifie. Après plusieurs épisodes de pluie, de forte chaleur, les conditions sont idéales pour leur prolifération. La mairie annonce de nouvelles opérations de traitement anti-larvaire en complément d'une campagne exceptionnelle déjà menée fin avril. Les services municipaux et l'aide méditerranée restent mobilisés, tandis que les autorités rappellent que les habitants doivent aussi agir, notamment en supprimant les eaux stagnantes. Une pétition citoyenne a également été lancée dénonçant une situation jugée intenable. La disparition de Serge Bord, ancien directeur technique national de l'athlétisme français et figure du sport vauverdois. Il a dirigé les équipes de France de 1988 à 1993, période marquée par plusieurs grandes compétitions internationales, dont les JO de Barcelone. Entraîneur, dirigeant reconnu, il a accompagné de nombreux athlètes de haut niveau avant de terminer sa carrière dans la fonction publique. Et puis retour à la Grande Motte, le voilier Atalante, bateau centenaire dédié aux sorties avec des enfants malades et en situation de handicap, lance un appel aux dons puisqu'une restauration urgente est estimée à 120 000 euros nécessaire pour garantir sa sécurité et lui permettre de célébrer son centenaire. Ce sera l'an prochain. L'association espère mobiliser le public et des mécènes pour sauver ce patrimoine maritime et poursuivre ses actions solidaires. Très bonne journée sur Delta FM.

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2: Les actifs anti-âge les plus efficaces. Alors, quelle routine anti-âge pour quel problème ? Le rétinol pour traiter les rides. Il est sans doute l'actif anti-âge le plus puissant. Le rétinol, aussi connu sous le nom de vitamine A, se retrouve dans de nombreux soins pour peau mature. Il permet notamment d'accélérer le renouvellement cellulaire et de relancer la production de collagène. La peau retrouve alors sa fermeté, sa texture est améliorée et les rides sont visiblement lissées. Ses vertus exfoliantes permettent aussi d'éclaircir les taches pigmentaires. Néanmoins, il faudra être prudent quant à son utilisation. Sécheresse, rougeur, desquamation ou encore sensation de brûlure constituent des effets secondaires à prendre en compte. Il est donc conseillé de l'adopter de manière progressive et uniquement le soir. Les acides de fruits pour raviver le teint. Les acides de fruits comme l'acide glycolique et l'acide salicylique permettent d'éliminer les peaux mortes à la surface du visage et favorisent la régénération des cellules. Ils redonnent donc de l'éclat au teint, boostent la microcirculation sanguine, lissent l'épiderme, améliorent l'élasticité de la peau et atténuent même les ridules. Agents exfoliants, les crèmes et sérums au AA sont à éviter sur les peaux sensibles qui pourraient être irritées, pelées ou rougir. La vitamine C pour un teint éclatant. Cet antioxydant naturel protège la peau des agressions extérieures et ainsi du vieillissement cutané. Elle stimule le renouvellement cellulaire. La vitamine C se distingue plus particulièrement en agissant contre les teintes ternes et les taches pigmentaires. L'acide hyaluronique, idéal pour les peaux matures, il permet de repulper le visage et de lisser les signes visibles de l'âge. Ces effets rapides se couplent à un effet long, celui de stimuler les protéines de collagène. Enfin, la niacinamide pour une peau plus forte. Aussi appelée vitamine B3 ou vitamine PP, la niacinamide possède des propriétés antioxydantes et détient donc la capacité de bloquer les radicaux libres pour réduire leur incidence sur l'épiderme et peut agir sur les taches pigmentaires. Enfin, d'autres antioxydants ont également fait leur preuve. Vitamine E, coenzyme Q10, le resvératrol ou encore l'acide férulique.

Bonjour à tous, nous sommes aujourd'hui le 6 juillet, journée où nous souhaitons une bonne fête au Marietta. Bon anniversaire à vous qui êtes né un 6 juillet, c'est un point en commun que vous avez avec Eva Green, Kevin Hart, Audrey Fleurot, 50 Cent, Isabelle Boulay, Sylvester Stallone, George W. Bush, le Dalai Lama, Nathalie Baye et Frida Kahlo. Ça s'est passé un 6 juillet 969, c'est la fondation de la ville du Caire. 1809, à Wagram, sur un plateau qui domine le Danube et la plaine du Marshfield, Napoléon Ier vainc l'archiduc Charles, frère de l'empereur d'Autriche. 1885, c'est la première vaccination contre la rage par Louis Pasteur. Et puis le 6 juillet 1938, désemparé face à l'antisémitisme nazi, le président américain Franklin Roosevelt propose une conférence internationale en vue de secourir les Juifs dont ne veulent plus les Allemands. Celle-ci se réunit du 6 au 14 juillet 1938 à l'hôtel Royal d'Evian au bord du lac Léman. Le dicton du jour, juillet, orage de nuit, pas de mal mais que de bruit. Très bonne journée à tous!

et les Fans avec l'histoire à l'envers sur le 88.9. Comme chaque lundi et comme chaque jeudi, on vous fait découvrir un artiste et aujourd'hui direction le sud-ouest de l'Angleterre avec Jack Dean. Chanteur, auteur, compositeur, multi-instrumentiste et producteur, Jack Dean a commencé son aventure musicale un peu comme beaucoup d'artistes de sa génération pendant le confinement de 2020, enfermé dans sa chambre avec un studio qu'il s'était construit lui-même. Il y a écrit, composé, réalisé ses propres clips, un vrai artisan de sa musique. Sa carrière a pris un tournant en 2022 quand Jamie Scott, le producteur qui a travaillé avec One Direction, Justin Bieber, Rag & Bone Man ou encore James Bay, tombe sur son titre Slow Reply et décide de le prendre sous son aile. Il le signe sur son label Catherine Songs et depuis, Jack Dean partage son temps entre son propre projet solo et l'écriture pour d'autres artistes, notamment comme Katie Bazer ou Henry Moody. Soutenu par Spotify et la BBC, il est devenu une figure incontournable de la scène BBC Introducing dans le sud-ouest de l'Angleterre. Son EP Skin and Bone, sorti au début de cette année, a même attiré l'attention d'un label américain, Electric Feel Entertainment, avec qui il vient de signer. On l'écoute tout de suite avec son dernier single, Merci, c'est Jack Dean sur Delta FM.

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2: Bonjour à tous, à la une de l'actu sportive du football et le Brésil éliminé dès les huitièmes de finale de la Coupe du Monde. Les Brésiliens ont été battus 2-1 par la Norvège. Les Norvégiens affronteront l'Angleterre en quart, les Anglais vainqueurs du Mexique 3-2. Deux autres huitièmes de finale à suivre la nuit prochaine, Portugal, Espagne à 21h et États-Unis, Belgique à 2h du matin. En cyclisme, victoire du Mexicain Isaac Del Toro devant son leader Tadej Pogacar au sommet de la côte du château de Montjuïc à Barcelone hier sur la deuxième étape du Tour de France. Jonas Vingegaard, maillot jaune, a terminé dans la roue du Slovène et reste en tête du classement général avec 6 secondes d'avance sur lui. Au programme aujourd'hui, la troisième étape, le peloton va retrouver la France, 196 km avec un finish à la station des Angles dans les Pyrénées-Orientales. Départ à 12h10, arrivée prévue aux alentours de 17h. Une étape sans public à cause des incendies dans le département. En Formule 1, victoire de Ferrari au Grand Prix de Silverstone. Charles Leclerc s'est imposé devant George Russell. Lewis Hamilton complète le podium. Kimi Antonelli, 16e hier, voit son avance fondre. Mais le Britannique reste en tête du classement du championnat du monde. Les Français Isaac Hadjar, Pierre Gasly et Esteban Ocon ont terminé 5e, 10e et 14e. Et puis en basket, fin de la première phase de qualification pour la Coupe du Monde 2027 pour l'équipe de France. Les Bleus affrontent ce soir la Finlande. Match à suivre à partir de 20h30. Voilà pour l'essentiel de l'actu sportive.

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2: Dans votre agenda de ce lundi 6 juillet, les expositions de la région vous invitent à un parcours entre poésie lumineuse, jeu de perspective et dialogue entre peinture et littérature. Autour et rempart d'Aigues Mortes, vous pouvez découvrir jusqu'au 1er novembre l'exposition « Rallumer les étoiles » de l'artiste Sarah Wadou. Inscrite dans le programme « Un artiste, un monument », cette installation poétique ponctue plusieurs espaces du monument avec des créations originales en verre, des vitraux et des animaux amulettes. En explorant les notions de mémoire et de transmission des savoir-faire artisanaux, l'artiste utilise l'étoile comme métaphore de ses héritages culturels fragiles dont l'éclat persiste à travers le temps et l'histoire des lieux. Également dans votre agenda, à Lunel, l'espace Louis Feuillade consacre jusqu'au 12 septembre une rétrospective majeure à l'artiste international Georges Rousse. Cette exposition retrace 40 ans de carrière à travers 25 photographies d'anamorphose réalisées entre 1986 et 2006. Le principe est fascinant, l'artiste peint sur plusieurs plans, donc des murs, sols, objets, pour créer une illusion d'optique où le chaos apparent ne révèle une image cohérente que depuis un point de vue précis. En complément, l'artiste réalise une installation in situ spécialement pour cet espace, transformant l'architecture même du lieu en une œuvre illusionniste. L'entrée est libre pour tout public. Et enfin, pour finir, à Sommières, l'espace culturel Laurence Durel présente jusqu'au 19 août l'exposition « Jardin grand papier et livre peint » d'Anne Slaksik. Depuis plus de 40 ans, cette artiste originaire du Midi place la couleur au cœur de sa démarche qu'elle applique avec fluidité sur des toiles de grand format. Cette exposition, réalisée en collaboration avec la galerie Samira Kambi de Montpellier, met également en lumière son travail sur le livre d'artiste, où la peinture vient habiter les manuscrits dans un va-et-vient constant entre poésie et mouvement. Notez que le vernissage officiel aura lieu le vendredi 10 juillet à 18h, l'exposition « Jardin grand papier et livre peint » d'Anne Slaksik. Très bonne sortie avec Delta FM.
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1: Aujourd'hui dans l'info positive, on regarde du côté des Pays-Bas où vient d'être prise une décision majeure pour le respect des droits humains. Le Sénat néerlandais vient de voter officiellement l'interdiction des thérapies de conversion. Pour rappel, ces pratiques qui prétendent pouvoir changer l'orientation sexuelle ou l'identité de genre d'une personne sont largement dénoncées par la communauté scientifique internationale. Elles n'ont aucune base médicale et pire encore, elles sont dévastatrices. Les études sont formelles, elles provoquent des traumatismes profonds, des dépressions sévères et augmentent dramatiquement les risques de détresse psychologique et de suicide, chez les victimes. Désormais, aux Pays-Bas, faire subir ces pratiques à des mineurs ou à des personnes vulnérables est un crime. La loi prévoit des peines allant jusqu'à 2 ans de prison et des amendes pouvant atteindre 27 500 euros. Et pour les professionnels de santé qui oseraient y participer, c'est tout simplement le retrait définitif de leur autorisation d'exercer. Pourquoi c'est une victoire immense? Eh bien d'abord parce qu'elle est le fruit de 15 années de mobilisation acharnée de la part des associations LGBTQIA+. Ensuite, parce que ce vote protège enfin la dignité des personnes, en particulier celle des plus jeunes. En adoptant cette loi, les Pays-Bas envoient un signal fort. L'inclusion et le respect de l'identité de chacun ne sont pas des options, ce sont des socles de notre société. C'est une mesure qui va sauver des vies, améliorer la santé mentale de milliers de citoyens et, on l'espère, faire boule de neige dans d'autres pays qui hésitent encore à protéger leurs citoyens contre ces méthodes d'un autre âge.

0: le belge Stromae avec Alors on danse sur Delta FM Tarde Camargue. Allez, d'ici quelques minutes, je vous propose de faire une petite pause avec l'actualité nationale et internationale. Le flash arrive, avant ça, un peu de musique, Aaron notamment, ou encore Joao Selva, c'est une nouveauté, Fajer Festa, c'est tout de suite sur Delta FM. 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
2: Bonjour à tous. À la une de l'actualité, les incendies redoublent d'intensité dans le sud de la France. Plus de 10 000 personnes ont été évacuées dans les Pyrénées-Orientales. Un feu qui a démarré hier et qui a parcouru plus de 4 500 hectares. Deux personnes, un habitant et un pompier sont gravement blessés. D'autres incendies sont en cours dans le Gard, l'Hérault et la Drôme. Nouvel épisode de chaleur. Aujourd'hui, 16 départements sont placés en vigilance orange canicule entre la côte atlantique, la vallée du Rhône et l'arc méditerranéen. Les températures vont frôler les 40 degrés. Dans l'actualité aussi, un policier a ouvert le feu hier à Clermont-Ferrand. Il a tiré sur un homme qui venait d'agresser plusieurs passants au couteau et qui se dirigeait vers les forces de l'ordre. Le suspect, âgé de 34 ans, a été blessé. Son pronostic vital n'est pas engagé. À ce stade, la piste terroriste est écartée. Le Premier ministre Sébastien Lecornu promet d'inscrire au Sénat une proposition de loi socialiste sur l'adaptation au changement climatique. Un geste adressé au Parti socialiste avant la motion de censure des écologistes cet après-midi. En revanche, il refuse d'augmenter les crédits du Fonds vert. Et du football, ça passe pour l'Angleterre, qualifiée pour les quarts de finale de la Coupe du Monde après avoir éliminé cette nuit le Mexique, l'un des pays organisateurs, 3-2.
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4: Et de votre ciel de Camargue pour ce lundi 6 juillet, on retrouve à nouveau du soleil, toujours de la chaleur, avec une matinée aux alentours de 32 degrés et une après-midi aux alentours de 34 degrés. Le vent va toujours souffler puisqu'il sera aux alentours de 20 km/h avec des rafales vers les 45 km/h. Et puis au bord de la mer, ce sera pareil. Hein, et l'eau sera à une température de 24 degrés, particulièrement du côté de la Grande Motte. On n'oublie pas de souhaiter une bonne fête aux Marietta. Il est un peu plus de 8h, vous êtes toujours sur Delta FM Tarn de Camargue, 88.9, l'excellent matin continue, avec un très beau programme et surtout une très belle programmation musicale. D'ailleurs, on va retrouver tout de suite Stiletto qui était dans les arènes de Lunel la semaine dernière en première partie de M. Pokora dans le cadre du Lunelos Festival. Voici Stiletto avec Désolé, pas désolé.

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2: Bonjour à tous, les prévisions pour cette nouvelle journée, l'horoscope de ce 6 juillet avec les béliers. Une belle détermination vous animera aujourd'hui. Les taureaux vous aborderez aujourd'hui avec beaucoup de légèreté. Les gémeaux, gare à votre impulsivité, vos paroles dépasseront parfois votre pensée. Cancer, vous serez rapide, efficace et performant, bravo. Les lions, votre bienveillance et votre joie de vivre se propageront à l'élu de votre cœur. Les vierges, vous ne pourrez pas vous fier à votre intuition car celle-ci aura tendance à vous induire en erreur, attention. Les balances, votre sens de l'effort sera plus développé que d'habitude. Scorpion, vous mettrez les bouchées doubles pour vous rebooster dans vos projets. Sagittaire, vous n'êtes pas très facile à vivre aujourd'hui, c'est le moins que l'on puisse dire. Capricorne, vous serez particulièrement communicatif et vos proches apprécieront. Verseau, vous aurez envie de passer plus de temps en famille. Et puis les poissons, vous allez observer la vie avec un œil émerveillé et cela vous réussit plutôt bien. Très bonne journée à tous.

0: Le groupe Les Doigts de l'Homme avec cette reprise de Serge Gainsbourg, le point sonneur des Lilas. Et tout de suite, on retrouve les infos de votre région, du coin, avec Nicolas.
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2: Bonjour à tous, un important incendie a ravagé près de 600 hectares. Ce dimanche, dans le département du Gard, environ 300 pompiers mobilisés pour lutter contre les flammes. Flammatisés par un vent extrêmement violent, l'autoroute A9 a été coupée entre Nîmes et Remoulins, tandis que plusieurs habitants ont été évacués ou tout simplement confinés. Un autre incendie s'est déclaré du côté de Lunel, cette fois dans les Roses. Dimanche après-midi, le feu a ravagé 2 hectares de végétation, touché 3 maisons, ainsi qu'une partie de l'école Camille Claudel, un lotissement ont été évacués par précaution. Les pompiers ont été fortement mobilisés pour tenter de contenir les flammes dans un contexte de risque d'incendie très élevé dans la région. À la Grande Motte, la lutte contre les moustiques s'intensifie. Après plusieurs épisodes de pluie, de forte chaleur, les conditions sont idéales pour leur prolifération. La mairie annonce de nouvelles opérations de traitement anti-larvaire en complément d'une campagne exceptionnelle déjà menée fin avril. Les services municipaux et l'aide méditerranée restent mobilisés, tandis que les autorités rappellent que les habitants doivent aussi agir, notamment supprimant les eaux stagnantes. Une pétition citoyenne a également été lancée dénonçant une situation jugée intenable. La disparition de Serge Bord, ancien directeur technique national de l'athlétisme français et figure du sport vauverdois. Il a dirigé les équipes de France de 1988 à 1993, période marquée par plusieurs grandes compétitions internationales dont les JO de Barcelone. Entraîneur, dirigeant reconnu, il a accompagné de nombreux athlètes de haut niveau avant de terminer sa carrière dans la fonction publique. Et puis retour à la Grande Motte, le voilier à Talente, bateau centenaire dédié aux sorties avec des enfants malades et en situation de handicap, lance un appel aux dons puisqu'une restauration urgente est estimée à 120 000 euros nécessaire pour garantir sa sécurité et lui permettre de célébrer son centenaire. Ce sera l'an prochain. L'association espère mobiliser le public et des mécènes pour sauver ce patrimoine maritime et poursuivre ses actions solidaires. Très bonne journée sur Delta FM.

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1: Et dans votre télé pour ce lundi 6 juillet, en ce début de vacances scolaires d'été, eh bien je vous propose de retrouver un film familial, un film qui fait l'actualité puisqu'il y a également une suite en ce moment même au cinéma. Eh bien je vous propose de retrouver Les Mignons sur TMC. Alors, à la nuit des temps, à l'origine de simples organismes monocellulaires de couleur jaune, les Mignons ont évolué au cours des âges au service de maîtres plus abjects les uns que les autres. Les disparitions répétitives de ceux-ci, des tyrannosaures à Napoléon, ont plongé nos mignons personnages dans une profonde dépression. Mais l'un d'eux, prénommé Kevin, a une idée. Flanqué de Stuart, l'adolescent rebelle et de l'adorable petit Bob, Kevin part à la recherche d'un nouveau patron malfaisant pour guider les siens. Nos trois mignons se lancent dans un palpitant voyage qui va les conduire à leur nouveau maître, qui s'avère être une maîtresse, Scarlett Overkill, la première super-vilaine de l'histoire. De l'Antarctique au New York des années 60, nos trois compères arrivent finalement à Londres, à l'apogée des mods, où ils vont devoir faire face à la plus terrible menace de leur existence, l'annihilation de leur espèce. Les Mignons, c'est donc à retrouver ce lundi sur la chaîne TMC. Également dans votre télé, je vous propose de retrouver sur TF1 Camping Paradis, deux chefs au paradis. Sur France 2, on reste dans le thème paradis puisque c'est Meurtre au paradis. France 3, un film, L'école buissonnière. Sur France 5, Sale temps pour la planète, Guadeloupe, beauté fragile. Sur M6 à 20h50, on retrouve la Coupe du Monde de football avec les 8e de finale. Sur Arte, je vous propose un film, Le Boucher. Sur France 4, c'est un reportage, Sylvie Vartan, Vous et moi. Sur la chaîne parlementaire, Moi diplomate, Le Monde de François Hollande. Sur W9, un film, Marimi. Sur TFX, Appel d'urgence, Urgence en Ardèche, Mission périlleuse pour sauveteurs tout terrain. Sur Gulli, les parcs d'attractions préférés des Français, parcs d'attractions familiaux, ces familles hors normes aux commandes. Également sur ces stars, Roland Magdan, 50 ans de carrière, sur T18, Les Voyages de Julie, Palerme, escale au cœur de la Sicile, Novo 19, au cœur de l'événement, on parle des vieilles charrues, et on termine avec un film sur la chaîne TF1 Série Film, Le Jeu de la Vérité. Très bonne soirée de télé avec Delta FM.
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0: Dans des sciences en toutes, cette semaine sous mon olivier, j'ai lu pour vous « Le maître du safran » de Jean-Jacques Roux aux éditions Privat. Il y a peu, nous avons déjà fait connaissance de l'auteur à l'occasion de la parution de son précédent roman « La montreuse d'ours de Manhattan ». Historienne de formation et journaliste à la Dépêche du Midi, aujourd'hui décédée, ce nouveau roman propose une véritable immersion historique et politique dans le Quercy, l'Ariège, l'Aude et l'Espagne de la fin du Moyen-Âge, au moment de l'émergence d'un monde nouveau baigné des lumières de la Renaissance. Cette nouvelle édition, la première ayant eu lieu en 2010 et ayant connu un grand succès, rend hommage à cet écrivain de talent aujourd'hui disparu. Le très jeune narrateur est apprenti tailleur de pierre chez son maître, André la Rectitude de Bruniquel. Les maîtres compagnons avaient tous un surnom indiquant leur origine et vantant leur qualité première. Le jeune garçon a comme seul souhait de ressembler un jour à son maître, admiré, avec qui il allait découvrir le métier en l'exerçant de chantier en chantier. Tout va commencer avec cet homme tué devant la porte basse de la barbacane du château, retrouvé au petit matin, le corps lardé de nombreux coups de couteau, couvert de sang de la tête aux pieds. Le vicomte de Bruniquel, Maffre Roger, maître de la justice sur ses terres, ordonne immédiatement une enquête. La victime avait une réputation de joli cœur et avait eu de nombreuses altercations avec des maris jaloux, s'apercevant de son manège. Il avait ainsi plusieurs fois été menacé de leur fourche. Le mort n'était pas du pays. C'était un de ses gardes allemands, envoyé ici par la compagnie de Ravensburg pour gérer et surveiller les plantations de safran. La culture de la fleur violette faisait en effet la fortune du village depuis une quarantaine d'années. Autrefois, elle poussait à l'état sauvage dans la rocaille des Causses. Il avait fallu attendre l'arrivée de marchands venus du lointain lac de Constance, en pays tudesque, pour que le village prenne conscience de la richesse qui croissait en liberté à ses pieds. Malgré les réticences dues à l'incrédulité des villageois, la culture de cette plante à promesse fut entreprise. Pour cela, il fallut faire revenir d'Espagne des ouvriers agricoles qui savaient récupérer dans la campagne le crocus sauvage avec ses pleines racines, le repiquer sur des butées de terre, l'arroser avec soin et peu à peu faire repousser sur ces espaces pierreux et âprement domestiqués d'étranges potagers qu'on allait appeler les safraniers. Les Espagnols avaient dû batailler dur pour obtenir au bout de quelques années une récolte appréciable. Pendant tout ce temps, les Allemands avaient assuré leur subsistance et ces noireaux à moitié morts avaient été fortement moqués par les villageois dont l'inculture poussait au racisme. En quelques années à peine, la fièvre du crocus s'empara du village. On plantait dans les jardins et les champs, délaissant même les cultures nourricières traditionnelles. Mais il fallait toujours plus d'espace pour la plante miracle. L'avidité faisait son œuvre. La fraude n'avait pas tardé à apparaître et quelques malins eurent l'idée de mélanger à leur production des fibres de soucis ou d'autres fleurs hachées finement. Les experts de Ravensburg connaissaient toutes ces ruses et étaient d'une grande vigilance. Les coupables démasqués étaient à jamais exclus de ce commerce. Le vicomte, Maffre Roger, s'enrichissait via les taxes et impôts divers dont il bénéficiait d'après les coutumes remontant aux temps anciens des comtes de Toulouse. En conséquence, il protégeait ses Allemands qui étaient les bienvenus sur ses terres. Le crime commis revêtait donc une gravité exceptionnelle. Le chantier de Maître André continuait malgré ses temps troubles. C'est alors que près du château, un nouveau cadavre est retrouvé, et c'est encore un garde tudesque. Cette fois, le village est en émoi. Deux meurtres en quelques jours, cela faisait beaucoup trop. Les consuls du village, sous la présidence de leur mayoral, Pierre Arnal, le presseur d'huile, se réunissent en urgence et demandent audience au vicomte. Maître André s'était alors joint à cette délégation. Il était reconnu pour la qualité irréprochable de son travail, mais aussi et surtout pour sa sagesse. L'ordre public était du ressort exclusif du seigneur. Ses sergents se retrouvaient ainsi souvent en opposition avec la sénéchaussée, soit la police du roi. Le vicomte, un véritable seigneur, ne souhaitait pas que le roi se mêle de quoi que ce soit sur ses terres. Il en était ainsi entre le pouvoir royal et le pouvoir féodal, et ceci ne facilitait pas les recherches. Il fallait en finir vite avec ces assassinats qui, en plus d'affoler les populations, risquaient de ruiner son crédit auprès des marchands de Ravensburg. Il fallait vite un coupable, quitte à faire une erreur judiciaire. Le forgeron du village allait très vite être désigné. Mais ceci ne convainquit guère maître André. Le malheureux forgeron n'en fut pas moins rapidement pendu. Ce qui n'empêcha pas la découverte d'un troisième cadavre, toujours tudesque. L'affaire était maintenant très grave et s'avérait plus compliqué qu'il ne paraissait. La solution de l'énigme devait être ailleurs. Voici, vous avez maintenant les premiers ingrédients de cette histoire qui va vous conduire sur la route du safran jusqu'en Espagne. Mais vous me connaissez. Je vais vous laisser seul découvrir la suite de ce roman aux nombreux rebondissements. Bonne lecture, à la semaine qui vient.
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Chabouzey sur Delta FM avec Born to Die. Il est l'heure de notre info inutile de la semaine et aujourd'hui direction les États-Unis où une influenceuse de 96 ans fait parler d'elle. Elle s'appelle Liliane Droniak, connue sur TikTok et Instagram sous le nom de Grand-mère Droniak. Et cette dame a un petit problème avec sa maison de retraite. Elle organise des fêtes, de vraies fêtes avec des invités, de l'alcool et qui se terminent parfois à 1h du matin. L'établissement lui a envoyé un courrier d'avertissement. Trop de bruit, non-respect du règlement, risque d'expulsion. Sa réponse, sans appel, je paie 12 000 dollars par mois pour vivre ici, je peux faire ce que je veux. Résultat des négociations, elle peut continuer à recevoir du monde dans sa chambre le soir, mais sans alcool. Et elle a conclu avec cette phrase qui restera, j'adore faire la fête, vous ne pouvez pas m'arrêter. 96 ans, une énergie de 20 ans, respect grand-mère Droniak. Allez, tout de suite, on retrouve les canaux à mort amour avec Satellite sur Delta FM.

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1: À Aigues-Mortes, une opportunité de formation en alternance est ouverte pour préparer un diplôme au métier de la vente au sein d'une boulangerie. Dans le cadre d'un contrat d'apprentissage, vous intégrerez une boulangerie pour préparer soit un CAP équipier polyvalent du commerce, soit un bac métier du commerce et de la vente. Option A. Accompagné par une équipe professionnelle, vos missions seront très complètes. Accueil, conseil, service client, vente de produits de boulangerie et snacking, gestion de la caisse, mise en valeur des vitrines et gestion des stocks. Ce poste est ouvert aux candidats ayant validé au moins une classe de 3e. Le profil idéal est dynamique, rigoureux, organisé et doté d'un réel sens du service client. C'est une excellente voie pour acquérir une expérience concrète tout en obtenant une certification reconnue dans le secteur de la boulangerie-pâtisserie. Le contrat est un apprentissage d'une durée de 23 mois avec une prise de poste prévue pour septembre 2026. La rémunération est fixée selon la grille légale des apprentis, basée sur un pourcentage du SMIC en fonction de votre âge. La formation théorique sera assurée par un CFA partenaire.
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0: L'OA Mercury avec Sans Nuages sur votre radio en terre de Camargue. Il est déjà bientôt 9h et oui, c'est bientôt la troisième et dernière heure de l'émission. Mais ne vous inquiétez pas, déjà l'heure n'est pas terminée, il y a encore un peu de musique. Et puis d'ici quelques minutes, on va retrouver les infos nationales et internationales. Ça arrive dans une poignée de minutes. D'abord, Louise Attaque ou tout de suite, Étienne Dao avec Tirer la nuit sur les étoiles. Très bonne matinée à vous.
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2: Bonjour à tous. À la une de l'actualité, une saison des feux déjà compliquée. Les mots ce matin du ministre de l'Intérieur, Laurent Nunez, en précisant que plus de 11 000 hectares ont brûlé en France contre 5 700 l'an passé. Une vingtaine d'incendies sont traités en même temps dans le sud du pays. Dans les Pyrénées-Orientales, le feu n'est pas encore fixé, annonce ce matin du préfet du département. Il précise que les flammes n'ont pas beaucoup progressé après avoir parcouru 4 600 hectares depuis leur début hier. Plus de 10 000 personnes dans 26 communes ont été évacuées. Deux personnes, un habitant et un pompier, sont gravement blessés. Rebondissement dans l'affaire Jubilar. Cédric Jubilar reconnaît sa responsabilité dans la mort de son épouse Delphine, disparue en décembre 2020. Information de la Dépêche du Midi aujourd'hui. Dans une lettre remise à son nouvel avocat, il se dit également prêt à indiquer où se trouve le corps. Condamné à 30 ans de réclusion en première instance, son procès en appel doit s'ouvrir le 21 septembre à Toulouse. Et en cyclisme, Isaac Del Toro a remporté la deuxième étape du Tour de France hier à Barcelone. Le Mexicain s'est imposé devant son coéquipier Tadej Pogacar. Jonas Vingegaard conserve le maillot jaune. La troisième étape aujourd'hui traverse les Pyrénées-Orientales. Au menu, 195 km entre Granollers et les Angles.
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3: Et de votre ciel de Camargue pour ce lundi 6 juillet, on retrouve à nouveau du soleil, toujours de la chaleur, avec une matinée aux alentours de 32 degrés et une après-midi aux alentours de 34 degrés. Le vent va toujours souffler puisqu'il sera aux alentours de 20 km/h avec des rafales vers les 45 km/h. Et puis au bord de la mer, ce sera pareil. Hein, et l'eau sera à une température de 24 degrés, particulièrement du côté de la Grande Motte. On n'oublie pas de souhaiter une bonne fête aux Marietta. Il est un peu plus de 9h et vous êtes toujours dans l'excellent matin sur Delta FM Terre de Camargue. Bienvenue à vous si vous nous rejoignez, surtout merci pour votre fidélité, vous qui nous écoutez potentiellement du côté de la Grande Motte, du Gros du Roi, Saint-Laurent-des-Gouzes, Aigues-Morte, Lunel, Sommière et j'en passe. Et des meilleurs. Allez, on reprend la musique tout de suite pour cette troisième heure. Voici Miley Cyrus qui vient d'avoir d'ailleurs sa toute première poupée Barbie à son effigie. Hein. Elle a peut-être déjà eu des poupées Barbie enfant, mais là, elle a sa propre poupée Barbie, Miley Cyrus. La voici tout de suite avec End of the World.

Bonjour à tous, nous sommes aujourd'hui le 6 juillet, journée où nous souhaitons une bonne fête au Marietta. Bon anniversaire à vous qui êtes nés un 6 juillet, c'est un point en commun que vous avez avec Eva Green, Kevin Hart, Audrey Fleurot, 50 Cent, Isabelle Boulay, Sylvester Stallone, George W. Bush, le Dalai Lama, Nathalie Baye et Frida Kahlo. Ça s'est passé un 6 juillet 969, c'est la fondation de la ville du Caire. 1809, à Wagram, sur un plateau qui domine le Danube et la plaine du Marshfield, Napoléon Ier vint l'archiduc Charles, frère de l'empereur d'Autriche. 1885, c'est la première vaccination contre la rage par Louis Pasteur. Et puis le 6 juillet 1938, désemparé face à l'antisémitisme nazi, le président américain Franklin Roosevelt propose une conférence internationale en vue de secourir les juifs dont ne veulent plus les Allemands. Celle-ci se réunit du 6 au 14 juillet 1938 à l'hôtel Royal d'Evian au bord du lac Léman. Le dicton du jour, juillet, orage de nuit, pas de mal mais que de bruit. Très bonne journée à tous!

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1: Bonjour à tous, un important incendie a ravagé près de 600 hectares. Ce dimanche, dans le département du Gard, environ 300 pompiers mobilisés pour lutter contre les flammes. Flammatisé par un vent extrêmement violent, l'autoroute A9 a été coupée entre Nîmes et Remoulins, tandis que plusieurs habitants ont été évacués ou tout simplement confinés. Un autre incendie s'est déclaré du côté de Lunel, cette fois dans les Roses. Dimanche après-midi, le feu a ravagé 2 hectares de végétation, touché 3 maisons ainsi qu'une partie de l'école Camille Claudel. Un lotissement a été évacué par précaution, les pompiers ont été fortement mobilisés pour tenter de contenir les flammes dans un contexte de risque d'incendie très élevé dans la région. À la Grande Motte, la lutte contre les moustiques s'intensifie. Après plusieurs épisodes de pluie, de forte chaleur, les conditions sont idéales pour leur prolifération. La mairie annonce de nouvelles opérations de traitement anti-larvaire en complément d'une campagne exceptionnelle déjà menée fin avril. Les services municipaux et l'aide méditerranée restent mobilisés, tandis que les autorités rappellent que les habitants doivent aussi agir, notamment en supprimant les eaux stagnantes. Une pétition citoyenne a également été lancée dénonçant une situation jugée intenable. La disparition de Serge Bord, ancien directeur technique national de l'athlétisme français et figure du sport vauverdois. Il a dirigé les équipes de France de 1988 à 1993, période marquée par plusieurs grandes compétitions internationales dont les JO de Barcelone. Entraîneur, dirigeant reconnu, il a accompagné de nombreux athlètes de haut niveau avant de terminer sa carrière dans la fonction publique. Et puis retour à la Grande Motte, le voilier Atalante, bateau centenaire dédié aux sorties avec des enfants malades et en situation de handicap, lance un appel aux dons puisqu'une restauration urgente est estimée à 120 000 euros nécessaire pour garantir sa sécurité et lui permet de célébrer son centenaire. Ce sera l'an prochain. L'association espère mobiliser le public et des mécènes pour sauver ce patrimoine maritime et poursuivre ses actions solidaires. Très bonne journée sur Delta FM.

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2: Dans votre agenda de ce lundi 6 juillet, les expositions de la région vous invitent à un parcours entre poésie lumineuse, jeu de perspective et dialogue entre peinture et littérature. Autour et rempart d'Aigues-Mortes, vous pouvez découvrir jusqu'au 1er novembre l'exposition « Rallumer les étoiles » de l'artiste Sarah Wadou. Inscrite dans le programme « Un artiste, un monument », cette installation poétique ponctue plusieurs espaces du monument avec des créations originales en verre, des vitraux et des animaux amulettes. En explorant les notions de mémoire et de transmission des savoir-faire artisanaux, l'artiste utilise l'étoile comme métaphore de ses héritages culturels fragiles dont l'éclat persiste à travers le temps et l'histoire des lieux. Également dans votre agenda, à Lunel, l'espace Louis Feuillade consacre jusqu'au 12 septembre une rétrospective majeure à l'artiste international Georges Rousse. Cette exposition retrace 40 ans de carrière à travers 25 photographies d'anamorphose réalisées entre 1986 et 2006. Le principe est fascinant, l'artiste peint sur plusieurs plans, donc des murs, sols, objets, pour créer une illusion d'optique où le chaos apparent ne révèle une image cohérente que depuis un point de vue précis. En complément, l'artiste réalise une installation in situ spécialement pour cet espace, transformant l'architecture même du lieu en une œuvre illusionniste. L'entrée est libre pour tout public. Et enfin, pour finir, à Sommières, l'espace culturel Laurence Durel présente jusqu'au 19 août l'exposition Jardin grand papier et livre peint d'Anne Slaksik. Depuis plus de 40 ans, cette artiste originaire du Midi place la couleur au cœur de sa démarche qu'elle applique avec fluidité sur des toiles de grand format. Cette exposition, réalisée en collaboration avec la galerie Samira Kambi de Montpellier, met également en lumière son travail sur le livre d'artiste où la peinture vient habiter les manuscrits dans un va-et-vient constant entre poésie et mouvement. Notez que le vernissage officiel aura lieu le vendredi 10 juillet à 18h. L'exposition Jardin grand papier et livre peint d'Anne Slaksik. Très bonne sortie avec Delta FM.
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1: Tout cet été, on se retrouve avec l'office de tourisme de La Grande Motte pour partager quelques coups de cœur sur les animations qui sont proposées. Évidemment, il y a beaucoup de choses, donc on peut pas tout dire, mais on vous a préparé une petite sélection. Je suis avec Céline, bonjour.
2: Et bonjour, merci d'être à notre écoute pour ces belles animations. Donc on va commencer mardi 7 juillet avec le piano sur l'eau, qui nous ramène beaucoup de monde en fait à chaque fois au Ponant. C'est une belle soirée. Donc là, ce soir-là, ce sera avec Stéphane de Rennes, voilà, qui est un solo piano-voix à 21h sur les rives de l'étang du Ponant. Ensuite, le lundi 6, quand même, il faut pas oublier que les spectacles en liberté commencent avec la compagnie Pendant le ciment et le spectacle Une.
1: Et donc là, on est.
2: Je vous conseille fortement. Ça va être vraiment très chouette aussi.
1: C'est un peu notre festival d'Avignon à nous.
2: Exactement, c'est vrai. Et qui marche aussi très très bien. Il y a de plus en plus de monde sur les spectacles. Dans tous les quartiers de la ville, vous retrouvez à chaque fois, la compagnie reste une semaine. Donc dans chaque quartier.
1: Un
2: petit spectacle de rue, c'est quand même plutôt sympa. Et donc lundi, ce sera au couchant à 19h. Ensuite, le mardi 7 juillet, sur la place du marché, à la Grande Motte. Le 8 juillet aussi. Et le jeudi 9 juillet, on terminera au Ponant. Pour cette première semaine.
1: Et on sera sur un concept de danse-théâtre, je crois.
2: Exactement, concept danse-théâtre. La petite surprise, c'est que ça se passe sur un escalier. Voilà.
1: À découvrir donc.
2: Complètement. La suite, nous avons donc le piano sur l'eau le mardi. Nous avons aussi un DJ sur le front de mer le 8 juillet. Donc voilà, on peut se promener, aller se faire plaisir en écoutant un petit DJ sympa. Nous avons Miss Grande Motte le vendredi 10 juillet à 20h au Point Zéro.
1: L'élection, donc.
2: L'élection de Miss Grande Motte, tout à fait, comme chaque année depuis des années, près de la Grande Roue.
1: On a aussi, tous les vendredis, beaucoup d'animations sur le quai.
2: Oui, tout à fait. Le quai d'honneur sera animé tous les vendredis soirs, à partir de 19h jusqu'à 23h environ. Donc, certains bars proposeront des concerts dans tous les thèmes, tous les vendredis de l'été.
1: Voilà. Donc, et l'occasion de...
2: à venir boire un petit verre en profitant de ces bons moments.
1: C'est ça. Et on peut boire du soft.
2: Tout à fait, vous avez raison.
1: Qu'est-ce qu'on a d'autre à noter?
2: Ouais, alors on a les marchés nocturnes aussi tout l'été, à ne pas oublier. Donc au couchant, les lundis, jeudis et samedis, de 17h à 23h. Et ensuite, sur le front de mer, les mardis, vendredis et dimanches, tout l'été aussi, de 17h à 23h. Donc les petits marchés, sympa d'aller vagabonder au gré des artisans, c'est très sympa.
1: Et puis, on a aussi des activités qui sont proposées pour ceux et celles qui veulent garder la forme pendant cet été du côté du couchant.
2: Et oui, tout à fait. Alors, n'hésitez pas à venir vous bouger, ça fait un bien fou, sous les arbres, au couchant, donc du 1er juillet au 30 août. Tous les jours, donc du lundi au samedi, vous retrouvez du yoga, du pilates, total renfo, training, aquamix, cardio-boxing, zumba, stretching, wake-up, enfin de quoi vraiment se faire du bien. Dans le bien-être, il y en aura pour tout le monde du coup, de la douceur et aussi du festif et puis du gainage, tout ça.
1: Du plus physique aussi. Exactement. Et tout ça gratuit, on le rappelle.
2: Et bien sûr, c'est gratuit tout l'été. Et nous avons quand même les sports payants. C'est au Levant, c'est au Point Zéro. Et là, par contre, il faut s'inscrire à l'office de tourisme. Alors le tarif, je ne l'ai plus en tête, mais vous pouvez aller retrouver, il y a 5 séances par semaine et vous pouvez faire du yoga et de l'aquagym avec un très bon prestataire qu'on a depuis l'année dernière et que tout le monde adore. Donc n'hésitez pas si vous voulez vous inscrire à ces séances.
1: Et puis il y a un rendez-vous aussi qui est important de noter parce que c'est des choses qu'on n'a pas forcément en réflexe ou ce qui est premier secours. Vous avez créé quelque chose qu'on peut se former là-dessus tout l'été.
2: Tout à fait. Vous pouvez venir vous initier aux gestes de premier secours les lundis et les jeudis, donc de tout l'été. Les lundis, ça se passera au Point Zéro à chaque fois et les jeudis au couchant, au niveau du poste de secours, que ça soit dans un quartier ou dans l'autre.
1: Et vous avez encore plein d'autres animations à retrouver. Je vous invite à aller sur le site lagrandemotte.com pour tout retrouver. La page Facebook aussi. Je crois qu'il y a une appli aussi de l'Office de Tourisme où on retrouve les infos en direct. Et là, c'est Hugo qui va nous en toucher un petit mot aujourd'hui.
3: Bonjour. Et en effet, vous pouvez tout retrouver sur l'appli LGM Apps, donc qui est disponible sur Android et sur iOS. Donc vous aurez les températures pour aller à la plage, les animations du jour ou même des circuits pour aller vous balader.
1: Il n'y a plus qu'à. Merci.

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Feu Chatterton, mille vagues sur le 88.9. Et oui, la fête nationale approche à grands pas, c'est dans une semaine et un jour. Et cette année, Carnon et Moguio voient les choses en grand. Rendez-vous lundi prochain, 13 juillet à Carnon et le mardi à Moguio pour deux journées autant couleurs. Au programme, défilé patriotique, banquet populaire, dégustation de la traditionnelle tourte melgorienne, retraite au flambeau et bien sûr, feu d'artifice. Et le 14 juillet, ne manquez surtout pas le trophée de l'avenir aux arènes de Moguio, une course camarguaise qui mettra à l'honneur nos traditions locales. En famille, entre amis, entre voisins, deux journées sous le signe du vivre ensemble. On vous attend nombreux à Carnon et Moguio. Vous pouvez retrouver d'ailleurs le programme complet de ces festivités sur le site de la ville de Moguio-Carnon. Allez, tout de suite, on retrouve Sky Newman avec Man of the House et c'est sur Delta FM.

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1: Cinéma. Bonjour Camille.
2: Bonjour Tom.
1: Alors on se retrouve pour la programmation du cinéma Marcel Pagnol d'Aigues-Mortes pour ce lundi 6 et mardi 7 juillet. Et à l'affiche, nous retrouvons Le Vertige.
2: Jacques se rend chez son ami Bruno pour lui annoncer une nouvelle importante. L'humanité tout entière vit dans une simulation.
1: Le Vertige, c'est mardi à 18h30. Également, la bataille de Gaulle à l'âge de fer.
2: Juin 1940, la France s'effondre et signe l'armistice. Au milieu de ce chaos, un homme refuse de céder, seul contre tous. Ce général inconnu s'échappe vers Londres pour sauver ce qu'il reste d'un rêve, la liberté.
1: La bataille de Gaulle, l'âge de fer, c'est donc mardi à 20h. On retrouve également Des mignons et des monstres lundi à 10h et 16h et mardi à 10h en séance Ciné Babies et à 14h. Deviens génial, c'est donc lundi à 18h30 et mardi à 16h30. Disclosure Day lundi à 20h30 et on termine avec Toy Story 5, lundi à 14h en séance Ciné Babies. Et alors là, ça y est, c'est le début de la saison. La toute première séance en plein air qui démarre donc mardi 7 juillet à 22h au pied des remparts avec Toy Story 5. Et en plus de ça, la séance en plein air est au tarif exceptionnel de 4€. Donc soyez nombreux pour démarrer la saison des films en plein air avec le cinéma Marcel Pagnol. Et on vous promet un très bon moment. Eh bien, merci beaucoup, Camille.
2: Merci beaucoup, Tom. À bientôt.
1: À bientôt.

Leicester avec Free Hugs sur Delta FM Terre de Camargue. Et bien voilà, c'est déjà la fin de cette matinée du lundi 6 juillet sur Delta FM. Merci à vous d'avoir été là pour bien démarrer la semaine. On a découvert Jack Dean, on a ri avec Grand-mère Drognac et ses fêtes endiablées. Et on vous a donné rendez-vous les 13 et 14 juillet à Carnon et Mogio pour la fête nationale. Belle journée à toutes et tous et à demain pour une nouvelle, un nouvel excellent matin. On se quitte avec les frérots de la Vega, le chant des sirènes. Je vous souhaite une excellente matinée, une très bonne journée et je vous dis à demain. Tchuss !

0: 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Il est 10h. 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
2: Bonjour à tous, l'essentiel de l'actualité, plus de 4600 hectares parcourus, 10 000 personnes de 26 communes évacuées et 2 personnes gravement blessées. Le feu dans les Pyrénées-Orientales n'est pas encore fixé ce matin. 7 départements de la Drôme aux Bouches-du-Rhône et surtout le pourtour méditerranéen jusqu'aux Pyrénées-Orientales sont en vigilance rouge pour risque très élevé de feux de forêt. Une saison des feux déjà compliquée, selon Laurent Nunez. Des feux rendus compliqués à contenir par les fortes températures. Une nouvelle vague de chaleur arrive sur la France actuellement. 16 départements sont en vigilance orange canicule. Aujourd'hui, ça concerne le pourtour méditerranéen entre les Pyrénées-Orientales et la Drôme et une large partie de la façade atlantique entre la Vendée et les Landes jusqu'au Lot. L'avocat de Cédric Jubilard s'exprimera à 13h. Son client a avoué le meurtre de son épouse Delphine. Il a rédigé une lettre pour faire ses aveux. Cédric Jubilard se dit également prêt à indiquer où se trouve le corps qui n'a jamais été retrouvé depuis sa disparition en décembre 2020. Et puis du football, suite des huitièmes de finale de la Coupe du Monde cette nuit, Portugal-Espagne, c'est à suivre à partir de 21h. Ce sera suivi de États-Unis-Belgique à 2h du matin.
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1: Bonjour. On s'intéresse ensemble à différentes thématiques de ce joli coin de nature et de patrimoine, patrimoine naturel et patrimoine bâti. Et on commence par parler ensemble du Conservatoire du Littoral, puisque si ce site est aussi préservé, c'est grâce au Conservatoire du Littoral.
2: Oui, exactement. Donc le phare de l'Espiguette et le site autour est fait partie du Conservatoire du Littoral, c'est-à-dire que le Conservatoire du Littoral est affectataire du phare. Affectataire, ça veut dire propriétaire. Le Conservatoire du Littoral, son rôle, en fait, il a une sorte de portefeuille et il achète des propriétés sur le littoral qui ont des enjeux de préservation. Donc c'est le gros rôle du conservatoire. Ensuite, le conservatoire n'est pas gestionnaire. Donc il met sur ses sites des gestionnaires, donc là en l'occurrence la mairie du Gros-du-Roi. Donc le phare l'Espiguette, c'est une sorte de propriété du conservatoire, mais gérée par la commune du Gros-du-Roi.
1: Alors, le conservateur du littoral, il gère quoi? Il gère, j'imagine, pas que, évidemment, ce site-là, il en a de nombreux à gérer.
2: Oui, complètement. Sur la commune du Gros-du-Roi, alors il faut s'imaginer que le Gros-du-Roi, les deux tiers des espaces de la commune sont des milieux naturels. Donc, on a un milieu qui est urbanisé d'un côté, mais une grosse superficie d'espaces naturels. Et une partie de ces espaces, de ces deux tiers, appartiennent au Conservatoire du Littoral. Une fois que le conservatoire est propriétaire de ces espaces, eh bien, il y a une sorte de plan d'action et les gestionnaires doivent mettre en application, en adéquation avec le conservatoire, pour préserver les milieux et puis anticiper le changement climatique, le trait de côte, etc. Donc c'est là tous les enjeux du conservatoire. Cette année, on fête les 50 ans du Conservatoire du Littoral. Donc c'est cette structure qui est une structure d'État qui mène depuis 50 ans des enjeux de préservation de notre littoral.
1: Et c'est grâce à la volonté du Conservatoire du Littoral qu'on a pu avoir ce phare de l'Espiguette réhabilité dont on peut profiter aujourd'hui.
2: Exactement. En fait, il s'est avéré que quand les gardiens de phare, le métier de gardien de phare a disparu, eh bien, s'est posé la question, mais finalement, qu'allons-nous faire de ces bâtiments, les logements des gardiens qui n'étaient plus habités, donc plus chauffés, etc., plus entretenus. Et donc, le Conservatoire du Littoral a été affectataire de plusieurs phares en France. Et sur la façade méditerranéenne, le premier qui a été ciblé pouvant potentiellement être ouvert au public, c'était le phare de l'Espiguette. Et quand le maire du Gros-du-Roi et le conservatoire se sont rencontrés, le maire du Gros-du-Roi a dit tout de suite « oui, il faut qu'on ouvre au public, il faut qu'on trouve les moyens d'ouvrir ce site au public ». Et c'est le cas maintenant depuis 2 ans. On a des visiteurs qui peuvent monter en haut de ce phare, visiter les logements où il y a un centre d'interprétation. Donc c'est une très belle réussite.
1: Et justement, faut pas hésiter à venir le visiter, ce phare. Et vous avez toutes les infos sur le site phare-espiguette.fr, je crois, c'est ça?
2: Oui, c'est exactement ça.
1: Merci Florine.
2: Merci à toi.

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1: Aujourd'hui, nous partons vers le Canada pour une excellente nouvelle qui prouve que lorsque nous décidons de réglementer fermement les polluants, la nature respire à nouveau. Une étude scientifique majeure vient de révéler que les niveaux des composés chimiques les plus dangereux, les fameux PFAS, ont chuté de manière spectaculaire dans les œufs des oiseaux marins au cours des dernières années. Pour parvenir à cette conclusion, des écotoxicologues canadiens ont analysé des œufs de fou de Bassan dans le golfe du Saint-Laurent sur une période de 55 ans. Les PFAS, que l'on appelle aussi les polluants éternels, sont une famille de 16 000 composés chimiques utilisés dans les années 60 pour rendre nos produits résistants à l'eau ou à la chaleur. Le problème, c'est qu'ils ne se dégradent jamais dans la nature et s'accumulent dans l'organisme, provoquant de graves problèmes de santé chez les animaux comme chez les humains. L'étude montre que la contamination des oiseaux a grimpé en flèche jusqu'à la fin des années 90, atteignant des seuils extrêmement toxiques pour l'espèce. Mais la tendance s'est inversée de façon spectaculaire. Le taux de PFAS, PFOS, l'un des composés les plus nocifs, a chuté de 74% par rapport à son pic historique, tandis qu'un autre composé toxique a baissé de 72%. Ce déclin correspond exactement au moment où la pression réglementaire internationale s'est accentuée face aux restrictions des gouvernements américains, européens et canadiens, et suite à l'accord de l'ONU en 2009, les géants de la chimie ont dû éliminer progressivement ces substances et les armées ont cessé d'utiliser des mousses anti-incendie polluante. Tout n'est pas encore parfait car ces polluants éternels restent logés dans l'environnement pour de longues décennies et les industriels les remplacent parfois par une nouvelle génération de substances chimiques plus difficiles à mesurer. Cependant, cette victoire mesurable dans les œufs des oiseaux canadiens est un message d'espoir capital. Elle démontre avec des chiffres clairs que la vigilance scientifique et les lois de protection environnementale ne sont pas de simples textes théoriques. Elles sauvent concrètement des vies au cœur de nos écosystèmes.
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1: À Aigues-Mortes, une opportunité de formation en alternance est ouverte pour préparer un diplôme au métier de la vente au sein d'une boulangerie. Dans le cadre d'un contrat d'apprentissage, vous intégrerez une boulangerie pour préparer soit un CAP équipier polyvalent du commerce, soit un bac métier du commerce et de la vente. Option A. Accompagné par une équipe professionnelle, vos missions seront très complètes. Accueil, conseil, service client, vente de produits de boulangerie et snacking, gestion de la caisse, mise en valeur des vitrines et gestion des stocks. Ce poste est ouvert aux candidats ayant validé au moins une classe de 3e. Le profil idéal est dynamique, rigoureux, organisé et doté d'un réel sens du service client. C'est une excellente voie pour acquérir une expérience concrète tout en obtenant une certification reconnue dans le secteur de la boulangerie-pâtisserie. Le contrat est un apprentissage d'une durée de 23 mois avec une prise de poste prévue pour septembre 2026. La rémunération est fixée selon la grille légale des apprentis, basée sur un pourcentage du SMIC en fonction de votre âge. La formation théorique sera assurée par un CFA partenaire.
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1: Cinéflash pour ces lundis et mardis 6 et 7 juillet avec à voir dans votre cinéma Vogue du Gros du Roi, Les Parfaits Arnaques en famille, comédie de Ludovic Bernard avec Audrey Fleurot, Ramzy Bedia, Alan Cumming. Chez les Toussaint, du grand-père au petit-dernier, l'arnaque est un art qui rapporte. Poursuivis, ils doivent fuir. Seule option, emprunter l'identité d'une famille sans histoire, Les Parfaits, et se réfugier en Écosse. Entre des collègues trop curieux et une mystérieuse voisine, leur double vie va rapidement se compliquer. Les faux parfaits se retrouvent face au coup d'une vie. Plan démentiel, déguisement fou, gadget étonnant. Pour réussir, notre famille, pas comme les autres, va devoir prouver qu'elle est plus que parfaite. Les Parfaits Arnaques en famille, c'est donc à retrouver ce lundi à 17h et ce mardi à 18h45. Également au programme de ce lundi, Les Caprices de l'Enfant Roi à 18h, Toy Story 5 à 14h, Permis de Détruire à 20h. À 14h et 19h, vous retrouvez La Bataille de Gaulle 2 et à 16h, Des Mignons et des Monstres. Pour la journée de mardi, Toy Story 5 à 16h, à 18h45, donc Les Parfaits Arnaques en famille, Permis de Détruire, c'est à 14h et à 20h30. Vous avez La Bataille de Gaulle 2 à 16h, Des Mignons et des Monstres à 14h, Disclosure Day en VO en version française, à 20h, et L'Illusion de Yakushima, c'est en VO sous-titré, et c'est ce mardi à 18h. Bonne séance dans votre cinéma.

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1: Durant la guerre froide, la CIA élabora le projet du chaton acoustique. L'objectif était d'implanter un micro dans l'oreille d'un chat, relié à une batterie dans son abdomen et une antenne de transmission dans sa queue afin d'espionner le Kremlin. Lors du premier essai près de l'ambassade de Russie aux États-Unis, le chat se fit écraser par un taxi. Le projet finira par être abandonné.
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3: Bonjour à tous, l'essentiel de l'actualité, plus de 4600 hectares parcourus, 10 000 personnes de 26 communes évacuées et 2 personnes gravement blessées. Le feu dans les Pyrénées-Orientales n'est pas encore fixé ce matin. 7 départements de la Drôme aux Bouches-du-Rhône et surtout le pourtour méditerranéen jusqu'aux Pyrénées-Orientales sont en vigilance rouge pour risque très élevé de feux de forêt. Une saison des feux déjà compliquée, selon Laurent Nunez. Des feux rendus compliqués à contenir par les fortes températures. Une nouvelle vague de chaleur arrive sur la France actuellement. 16 départements sont en vigilance orange canicule. Aujourd'hui, ça concerne le pourtour méditerranéen entre les Pyrénées-Orientales et la Drôme et une large partie de la façade atlantique entre la Vendée et les Landes jusqu'au Lot. L'avocat de Cédric Jubilard s'exprimera à 13h. Son client a avoué le meurtre de son épouse Delphine. Il a rédigé une lettre pour faire ses aveux. Cédric Jubilard se dit également prêt à indiquer où se trouve le corps qui n'a jamais été retrouvé depuis sa disparition en décembre 2020. Et puis du football, suite des huitièmes de finale de la Coupe du Monde cette nuit, Portugal-Espagne, c'est à suivre à partir de 21h. Ce sera suivi de États-Unis-Belgique à 2h du matin.

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1: Nous sommes au parc ornithologique de Pont-de-Gault où vous pouvez entendre et observer de nombreux oiseaux, mais il y en a aussi pas mal autour de vous. Et pour en parler, c'est Pascaline, bonjour.
2: Bonjour.
1: Alors on parle ensemble aujourd'hui de ces oiseaux qu'on peut observer, entendre, alors avec les chaleurs, plutôt le matin et le soir, et là il y en a plein.
2: Exactement, plutôt au lever du jour en général, c'est là qu'on va entendre, ça fait un petit peu comme un concert de chants variés, donc c'est pas forcément facile de distinguer qui est qui, mais ils vont profiter les oiseaux aussi du fait que les humains sont pas encore trop actifs, qu'il n'y ait pas encore les bruits de voiture, les bruits des activités, et en général les sons se portent un petit peu mieux le matin et aussi le soir quand la vie des humains se calme un petit peu. C'est là qu'on va le plus les entendre et pouvoir les voir aussi s'activer. Donc, faut pas hésiter à sortir à ces moments-là de la journée pour les chercher un petit peu.
1: Et puis, comme nous, hein, évidemment, comme nous, on sort le matin quand il fait bon et puis le soir quand il fait meilleur, finalement, les oiseaux, c'est pareil.
2: Exactement. Ben, c'est comme au parc ornithologique, justement. En ce moment, on conseille plutôt aux personnes de venir le matin, donc à partir de 9h. Et ce qui est chouette, c'est que les personnes, quand elles viennent, ils peuvent également profiter du soir, parce que nous, on ferme l'entrée en fait à 18h, mais les gens, s'ils rentrent avant, ils peuvent rester autant de temps qu'ils veulent, parce que la sortie reste ouverte. Et en ce moment, c'est très chouette de pouvoir profiter du parc en fin de journée, pour profiter des températures un peu plus basses. Les oiseaux, justement, ils ont tendance à plus s'activer, il y a moins de visiteurs, donc c'est vraiment l'idéal en ce moment, de profiter de ces créneaux-là.
1: Et alors, déjà, on va parler des oiseaux qu'on peut observer, si on peut donner un peu plus d'espèces, avant de parler des oiseaux chanteurs aussi, parce qu'il y en a qu'on entend. Mais déjà, lesquels on va pouvoir voir assez facilement en ce moment sur ces créneaux-là, matin-soir?
2: Plutôt en Camargue ou au parc ornithologique, ou de manière assez globale?
1: Eh bien, en Camargue globalement, et puis après, petit zoom sur le parc.
2: Ok, parce que c'est vrai qu'au Camargue, on a vraiment plein de milieux différents, il y a vraiment une mosaïque de paysages. Après, les plus faciles à observer au quotidien, certainement, c'est ceux qui sont assez gros déjà, qu'on peut voir dans les milieux assez ouverts, donc les échassiers par exemple, les hérons, les aigrettes, les rapaces aussi qu'on voit beaucoup survoler la Camargue en ce moment, comme le milan noir par exemple. Et donc ça, c'est vraiment les oiseaux qui sont assez faciles à observer. Et en effet, il y en a plein qui sont beaucoup plus camouflés ou qu'on entend plus que ce qu'on peut les voir. Et au parc ornithologique, par contre, c'est vrai qu'on a une proximité assez intéressante avec pas mal d'espèces, notamment évidemment le flamant rose, qu'on observe partout en Camargue, mais au parc ornithologique, on les voit vraiment bien. Et l'avantage aussi ici, c'est qu'on a des oiseaux qui viennent nicher, donc on peut observer les nids, on peut observer les jeunes dans les nids, notamment avec les ibis, les hérons. Donc en Camargue, en fait, c'est vraiment l'endroit en France, on va dire c'est la première réserve ornithologique en France, c'est là qu'on peut observer le plus d'espèces différentes. Parce qu'il y a beaucoup de milieux variés qui offrent du coup un large éventail de nourriture, de ressources alimentaires, et c'est ça qui attire autant d'espèces d'oiseaux ici, en Camargue.
1: J'ai entendu dire il n'y a pas longtemps d'ailleurs qu'on a la plus grande steppe d'Europe et qu'il y a un endroit très prisé des ornithologues qui est la plaine de la Croix.
2: Plaine de Croix, oui, exactement. Alors c'est un endroit un peu particulier, ça fait un peu penser à la savane. C'est très aride en fait, ça paraît un petit peu désert. Et en fait, il y a plein d'oiseaux. Par exemple, il y a un oiseau qui s'appelle le Ganga Kata, qui est un oiseau qu'on ne trouve que dans la plaine de Croix en France, qu'on trouve nulle part ailleurs, donc qui n'est pas évident à observer. Il y a aussi l'outarde canopetière, par exemple. Donc ce sont des endroits assez typiques, en effet, pas forcément très connus. Et également, c'est des endroits qu'il vaut mieux visiter le matin et le soir, parce que là, en été, en pleine journée, c'est des endroits qui sont vraiment très secs, ouais, très chauds. Ouais. Mais c'est vrai que c'est un milieu particulier. Ouais.
1: Et puis on a plein de endroits, je pense à la réserve naturelle de Maïstre, on a la Marette du côté d'Aigues-Mortes, on a le centre du Scamandre, en plus du parc Ornitho, ce sont des endroits où il y a des aménagements qui sont prévus pour pouvoir observer un peu aussi ces oiseaux plus discrètement.
2: C'est ça, alors plus ou moins on va dire, enfin, c'est des endroits qui sont vraiment accessibles en effet, il y a cette volonté d'accueillir le grand public, que les gens puissent avoir cet accès à la nature et pouvoir observer dans des bonnes conditions, donc avec plus ou moins d'aménagements en fonction des endroits, ça dépend. Mais en effet, ça permet aussi d'allier la protection à la sensibilisation, que les gens viennent découvrir et aient davantage l'envie de, après, ouvrir les yeux chez eux, au quotidien. Donc c'est chouette que ces endroits-là existent. Ouais.
1: Et puis, il n'y a pas qu'ouvrir les yeux. Souvent, les oiseaux, on a envie de voir, parce qu'on reste un animal, un être très visuel, mais en fait on a aussi nos oreilles qu'on oublie des fois de faire fonctionner. Et en fait il y a beaucoup d'oiseaux qu'on va pas forcément voir, mais qu'on va reconnaître par contre au chant.
2: Exactement. Notamment, alors les petits oiseaux chanteurs, justement, en général, c'est des petits oiseaux qui se camouflent très bien et qui utilisent le chant pour communiquer entre eux, pour trouver leur partenaire ou pour défendre leur territoire. Là, on les entend beaucoup autour de nous, ce moment même, par exemple. Et donc, c'est pas simple, en fait, d'apprendre les chants des oiseaux. C'est bien d'utiliser des guides audio ou, par exemple, il y a une application qui s'appelle Merlin Bird, qui est une application à la base américaine mais qui est tout à fait utilisable en Europe aussi, qui permet de décomposer un peu les chants qu'on a autour de nous. Donc l'idée, c'est d'y aller étape par étape, de se poser, de faire des sorties régulières et d'essayer de décortiquer un petit peu tous ces chants, sachant que pour apprendre quand on est vraiment débutant, l'idéal c'est de commencer au début du printemps quand on a seulement quelques oiseaux qui commencent à chanter. Là on est sur la période de l'année où on a quasiment le plus d'oiseaux chanteurs qui vont se superposer. Donc ça fait une jolie musique, mais c'est pas forcément évident de tous les reconnaître.
1: Ouais. Ouais. En ce moment, on a quand même pas mal le merle, notamment, qu'on entend beaucoup, et puis le rossignol aussi, ouais, qui fait la fête.
2: C'est ça. Alors le merle qui a un chant très mélodieux, très joli, qu'on peut entendre dès le lever du jour, et à la fin de la journée également. Lui, le rossignol, sa particularité, c'est vraiment un chant très explosif. C'est un oiseau qui peut chanter plusieurs heures d'affilée, et qu'on peut même entendre en plein milieu de la nuit, même à 3h du matin. Donc lui, son chant, il est très connu. Hein. On peut l'entendre autant dans les jardins qu'en pleine nature plus éloignée des villes. Et ouais, c'est vraiment une belle période pour les entendre en ce moment.
1: Et puis, on entend beaucoup les martinets aussi, qui sont très haut dans le ciel.
2: C'est ça. Donc un peu plus inféodés au niveau des villes et des villages. Mais eux, on ne peut pas les louper. C'est vraiment des oiseaux qui font en ce moment beaucoup de courses-poursuites. Pareil, plutôt le matin et le soir. C'est un cri très strident que tout le monde connaît certainement, ou a déjà entendu sans forcément savoir que c'était eux. Mais des oiseaux qui ressemblent beaucoup aux hirondelles, qu'on confond souvent avec elles, mais qui sont plus grands, qui ont un peu une forme d'arc, et qui se poursuivent à toute allure là autour des bâtiments, dans les villes. Par exemple ici à Arles, ou à Fourques, et puis même à Saint-Gilles, toutes ces villes qu'on a un peu autour, il y a des grandes populations de martinets noirs, oui.
1: Donc n'hésitez pas à sortir de chez vous, voilà, plutôt le matin, plutôt le soir, pour vous amuser. Et puis, bah, c'est un peu l'effet détective, on peut s'amuser à sortir avec les enfants ou entre adultes et se dire, bah tiens, là j'entends quoi ? Attends, on essaye de dire, ah là j'entends quelque chose. Et puis après, on met l'appli pour voir du coup qu'est-ce qui a chanté. Et à force de le faire, on va finir petit à petit par reconnaître, en fait. C'est ça, c'est un exercice, ça se travaille.
2: C'est ça. Puis en effet, il y a des oiseaux qui sont plus visibles, qui sont vraiment au contraire pas du tout camouflés. Notamment en Camargue, on a plusieurs oiseaux qui vont être très colorés. Il y a le guêpier d'Europe, par exemple, qu'on peut observer ailleurs en France. Il y a le rollier d'Europe aussi, qui est bleu, violet, très très coloré, et qu'on peut observer sur les fils électriques en ce moment. Okay. Donc lui, il est très visible si vous baladez sur les petites routes de Camargue.
1: Et ça, on en parlera un peu plus en détail la prochaine fois. Donc n'hésitez pas, en tout cas, à vous frotter un peu à l'exercice, et amusez-vous surtout. Merci.

0: Ladies and gentlemen, mesdames, messieurs, bonsoir. Je suis Mélanie, votre commandant de bord. Bienvenue à bord de l'avion Delta FM Airlines. L'avion est prêt à décoller. Veuillez attacher vos ceintures. Attention au départ.
1: Et aujourd'hui, direction Port Moresby en Papouasie-Nouvelle-Guinée. Alors dans ce pays, la musique est indissociable de la célébration. Le cœur battant de cette culture, c'est le Sing Sing. Bien plus qu'un simple concert, c'est une réunion totale où chant, danse, festin et échange de cadeaux fusionnent. Imaginez des danseurs parés de costumes vibrants, où le chef et le chœur se répondent dans une technique décalée, créant un effet de fugue saisissant qui semble sortir tout droit de la forêt tropicale. Le paysage sonore papou a traversé bien des bouleversements. Il y a l'influence des missionnaires. Longtemps contrariée par les autorités coloniales, la musique traditionnelle a dû cohabiter avec les hymnes chrétiens et les mélodies polynésiennes introduites dès la fin du 19e siècle. Il y a également l'arrivée du rock et du bambou, puisque des mineurs australiens au groupe de rock comme les Copycat dans les années 60, eh bien le pays a toujours su absorber les sons venus d'ailleurs. Un exemple fascinant est l'importation, dans les années 70, des orchestres de bambou, des tubes frappés à la sandale, un style venu des îles Salomon qui a conquis tout le pays. Et puis il y a la fusion moderne. Aujourd'hui, des artistes comme George Telec ou le groupe Sangoma sont les ambassadeurs de cette nouvelle ère, mélangeant avec brio les percussions ancestrales, le rock, le jazz et les textures modernes. C'est un voyage unique qui attend nos oreilles. Le chant que nous allons écouter est un témoignage puissant de cette culture, une invitation à découvrir l'âme profonde d'un pays qui a su protéger ses traditions tout en s'ouvrant au monde. Voici pour vous le chant traditionnel Mali Iwa. Très bon vol en compagnie de Delta FM Airlines.

Audiciens à toutes, cette semaine sous mon olivier, j'ai lu pour vous Le Maître du Safran de Jean-Jacques Roux aux éditions Privat. Il y a peu, nous avons déjà fait connaissance de l'auteur à l'occasion de la parution de son précédent roman, La Montreuse d'ours de Manhattan. Historienne de formation et journaliste à la Dépêche du Midi, aujourd'hui décédée, ce nouveau roman propose une véritable immersion historique et politique

en l'exerçant de chantier en chantier. Tout va commencer avec cet homme tué devant la porte basse de la barbacane du château, retrouvé au petit matin, le corps lardé de nombreux coups de couteau, couvert de sang de la tête aux pieds. Le vicomte de Bruniquel, Maffre Roger, maître de la justice sur ses terres, ordonne immédiatement une enquête. La victime avait une réputation de joli cœur et avait eu de nombreuses altercations avec des maris jaloux, s'apercevant de son manège. Il avait ainsi plusieurs fois été menacé de leur fourche. Le mort n'était pas du pays. C'était un de ses gardes allemands, envoyé ici par la compagnie de Ravensburg pour gérer et surveiller les plantations de safran. La culture de la fleur violette faisait en effet la fortune du village depuis une quarantaine d'années. Autrefois, elle poussait à l'état sauvage dans la rocaille des Causses. Il avait fallu attendre l'arrivée de marchands venus du lointain lac de Constance, en pays tudesque, pour que le village prenne conscience de la richesse qui croissait en liberté à ses pieds. Malgré les réticences dues à l'incrédulité des villageois, la culture de cette plante à promesse fut entreprise. Pour cela, il fallut faire revenir d'Espagne des ouvriers agricoles qui savaient récupérer dans la campagne le crocus sauvage avec ses pleines racines, le repiquer sur des butées de terre, l'arroser avec soin et peu à peu faire repousser sur ces espaces pierreux et âprement domestiqués d'étranges potagers qu'on allait appeler les safraniers. Les Espagnols avaient dû batailler dur pour obtenir au bout de quelques années une récolte appréciable. Pendant tout ce temps, les Allemands avaient assuré leur subsistance et ces noireaux à moitié morts avaient été fortement moqués par les villageois dont l'inculture poussait au racisme. En quelques années à peine, la fièvre du crocus s'empara du village. On plantait dans les jardins et les champs, délaissant même les cultures nourricières traditionnelles. Mais il fallait toujours plus d'espace pour la plante miracle. L'avidité faisait son œuvre. La fraude n'avait pas tardé à apparaître et quelques malins eurent l'idée de mélanger à leur production des fibres de soucis ou d'autres fleurs hachées finement. Les experts de Ravensburg connaissaient toutes ces ruses et étaient d'une grande vigilance. Les coupables démasqués étaient à jamais exclus de ce commerce. Le vicomte, Maffre Roger, s'enrichissait via les taxes et impôts divers dont il bénéficiait d'après les coutumes remontant aux temps anciens des comtes de Toulouse. En conséquence, il protégeait ces Allemands qui étaient les bienvenus sur ses terres. Le crime commis revêtait donc une gravité exceptionnelle. Le chantier de Maître André continuait malgré ses temps troubles. C'est alors que près du château, un nouveau cadavre est retrouvé et c'est encore un garde tudesque. Cette fois, le village est en émoi. Deux meurtres en quelques jours, cela faisait beaucoup trop. Les consuls du village, sous la présidence de leur mayoral, Pierre Arnal, le presseur d'huile, se réunissent en urgence et demandent audience au vicomte. Maître André s'était alors joint à cette délégation. Il était reconnu pour la qualité irréprochable de son travail, mais aussi et surtout pour sa sagesse. L'ordre public était du ressort exclusif du seigneur. Ses sergents se retrouvaient ainsi souvent en opposition avec la sénéchaussée, soit la police du roi. Le vicomte, un véritable seigneur, ne souhaitait pas que le roi se mêle de quoi que ce soit sur ses terres. Il en était ainsi entre le pouvoir royal et le pouvoir féodal, et ceci ne facilitait pas les recherches. Il fallait en finir vite avec ces assassinats qui, en plus d'affoler les populations, risquaient de ruiner son crédit auprès des marchands de Ravensburg. Il fallait vite un coupable, quitte à faire une erreur judiciaire. Le forgeron du village allait très vite être désigné. Mais ceci ne convainquit guère Maître André. Le malheureux forgeron n'en fut pas moins rapidement pendu. Ce qui n'empêcha pas la découverte d'un troisième cadavre, toujours tudesque. L'affaire était maintenant très grave et s'avérait plus compliqué qu'il ne paraissait. La solution de l'énigme devait être ailleurs. Voici, vous avez maintenant les premiers ingrédients de cette histoire qui va vous conduire sur la route du safran jusqu'en Espagne. Mais vous me connaissez, je vais vous laisser seul découvrir la suite de ce roman aux nombreux rebondissements.

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1: Bonjour à tous, l'essentiel de l'actualité, plus de 4600 hectares parcourus, 10 000 personnes de 26 communes évacuées et 2 personnes gravement blessées. Le feu dans les Pyrénées-Orientales n'est pas encore fixé ce matin. 7 départements de la Drôme aux Bouches-du-Rhône et surtout le pourtour méditerranéen jusqu'aux Pyrénées-Orientales sont en vigilance rouge pour risque très élevé de feux de forêt. Une saison des feux déjà compliquée, selon Laurent Nunez. Des feux rendus compliqués à contenir par les fortes températures. Une nouvelle vague de chaleur arrive sur la France actuellement. 16 départements sont en vigilance orange canicule. Aujourd'hui, ça concerne le pourtour méditerranéen entre les Pyrénées-Orientales et la Drôme et une large partie de la façade atlantique entre la Vendée et les Landes jusqu'au Lot. L'avocat de Cédric Jubilard s'exprimera à 13h. Son client a avoué le meurtre de son épouse Delphine. Il a rédigé une lettre pour faire ses aveux. Cédric Jubilard se dit également prêt à indiquer où se trouve le corps qui n'a jamais été retrouvé depuis sa disparition en décembre 2020. Et puis du football, suite des huitièmes de finale de la Coupe du Monde cette nuit, Portugal-Espagne, c'est à suivre à partir de 21h. Ce sera suivi de États-Unis-Belgique à 2h du matin.

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2: Dans votre agenda de ce lundi 6 juillet, les expositions de la région vous invitent à un parcours entre poésie lumineuse, jeu de perspective et dialogue entre peinture et littérature. Autour des remparts d'Aigues-Mortes, vous pouvez découvrir jusqu'au 1er novembre l'exposition « Rallumer les étoiles » de l'artiste Sarah Wadou. Inscrite dans le programme « Un artiste, un monument », cette installation poétique ponctue plusieurs espaces du monument avec des créations originales en verre, des vitraux et des animaux amulettes. En explorant les notions de mémoire et de transmission des savoir-faire artisanaux, l'artiste utilise l'étoile comme métaphore de ses héritages culturels fragiles dont l'éclat persiste à travers le temps et l'histoire des lieux. Également dans votre agenda, à Lunel, l'espace Louis Feuillade consacre jusqu'au 12 septembre une rétrospective majeure à l'artiste international Georges Rousse. Cette exposition retrace 40 ans de carrière à travers 25 photographies d'anamorphose réalisées entre 1986 et 2006. Le principe est fascinant, l'artiste peint sur plusieurs plans, donc des murs, sols, objets, pour créer une illusion d'optique où le chaos apparent ne révèle une image cohérente que depuis un point de vue précis. En complément, l'artiste réalise une installation in situ spécialement pour cet espace, transformant l'architecture même du lieu en une œuvre illusionniste. L'entrée est libre pour tout public. Et enfin, pour finir, à Sommières, l'espace culturel Laurence Durel présente jusqu'au 19 août l'exposition « Jardin grand papier et livre peint » d'Anne Slaksik. Depuis plus de 40 ans, cet artiste originaire du Midi place la couleur au cœur de sa démarche qu'elle applique avec fluidité sur des toiles de grand format. Cette exposition, réalisée en collaboration avec la galerie Samira Cambi de Montpellier, met également en lumière son travail sur le livre d'artiste où la peinture vient habiter les manuscrits dans un va-et-vient constant entre poésie et mouvement. Notez que le vernissage officiel aura lieu le vendredi 10 juillet à 18h. L'exposition « Jardin grand papier et livre peint » d'Anne Slaksik. Très bonne sortie avec Delta FM.
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1: Bonjour à tous, à la une de l'actu sportive du football et le Brésil éliminé dès les huitièmes de finale de la Coupe du Monde. Les Brésiliens ont été battus 2-1 par la Norvège. Les Norvégiens affronteront l'Angleterre en quart, les Anglais vainqueurs du Mexique 3-2. Deux autres huitièmes de finale à suivre la nuit prochaine, Portugal, Espagne à 21h et États-Unis, Belgique à 2h du matin. En cyclisme, victoire du Mexicain Isaac Del Toro devant son leader Tadej Pogacar au sommet de la côte du château de Montjuïc à Barcelone hier sur la deuxième étape du Tour de France. Jonas Vingegaard, maillot jaune, a terminé dans la roue du Slovène et reste en tête du classement général avec 6 secondes d'avance sur lui. Au programme aujourd'hui, la troisième étape, le peloton va retrouver la France, 196 km avec un finish à la station des Angles dans les Pyrénées-Orientales. Départ à 12h10, arrivée prévue aux alentours de 17h. Une étape sans public à cause des incendies dans le département. En Formule 1, victoire de Ferrari au Grand Prix de Silverstone. Charles Leclerc s'est imposé devant George Russell. Lewis Hamilton complète le podium. Kimi Antonelli, 16e hier, voit son avance fondre. Mais le Britannique reste en tête du classement du championnat du monde. Les Français Isaac Hadjar, Pierre Gasly et Esteban Ocon ont terminé 5e, 10e et 14e. Et puis en basket, fin de la première phase de qualification pour la Coupe du Monde 2027 pour l'équipe de France. Les Bleus affrontent ce soir la Finlande. Match à suivre à partir de 20h30. Voilà pour l'essentiel de l'actu sportive.
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2: Cinéflash pour ces lundis et mardis 6 et 7 juillet avec à voir dans votre cinéma Vogue du Gros du Roi, Les Parfaits, Arnaque en famille, comédie de Ludovic Bernard avec Audrey Fleurot, Ramzi Bedia, Alan Cumming. Chez les Toussaint, du grand-père au petit-dernier, l'arnaque est un art qui rapporte. Poursuivi, ils doivent fuir. Seule option, emprunter l'identité d'une famille sans histoire, Les Parfaits, et se réfugier en Écosse. Entre des collègues trop curieux et une mystérieuse voisine, leur double vie va rapidement se compliquer, les faux parfaits se retrouvent face au coup d'une vie. Plan démentiel, déguisement fou, gadget étonnant. Pour réussir, notre famille, pas comme les autres, va devoir prouver qu'elle est plus que parfaite. Les Parfaits, arnaque en famille, c'est donc à retrouver ce lundi à 17h et ce mardi à 18h45. Également au programme de ce lundi, Les Caprices de l'Enfant Roi à 18h, Toy Story 5 à 14h, Permis de détruire à 20h. À 14h et 19h, vous retrouvez La Bataille de Gaulle 2 et à 16h, Des Mignons et des Monstres. Pour la journée de mardi, Toy Story 5 à 16h, à 18h45, donc Les Parfaits, arnaque en famille, Permis de détruire, c'est à 14h et à 20h30. Vous avez La Bataille de Gaulle 2 à 16h, Des Mignons et des Monstres à 14h, Disclosure Day en VO en version française à 20h, et L'Illusion de Yakushima, c'est en VO sous-titré, et c'est ce mardi à 18h. Bonne séance dans votre cinéma.

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1: Et dans votre télé pour ce lundi 6 juillet, en ce début de vacances scolaires d'été, eh bien je vous propose de retrouver un film familial, un film qui fait l'actualité puisqu'il y a également une suite en ce moment même au cinéma. Eh bien je vous propose de retrouver Les Mignons sur TMC. Alors, à la nuit des temps, à l'origine de simples organismes monocellulaires de couleur jaune, les Mignons ont évolué au cours des âges au service de maîtres plus abjects les uns que les autres. Les disparitions répétitives de ceux-ci, des tyrannosaures à Napoléon, ont plongé nos mignons personnages dans une profonde dépression. Mais l'un d'eux, prénommé Kevin, a une idée. Flanqué de Stuart, l'adolescent rebelle de l'adorable petit Bob, Kevin part à la recherche d'un nouveau patron malfaisant pour guider les siens. Nos trois mignons se lancent dans un palpitant voyage qui va les conduire à leur nouveau maître, qui s'avère être une maîtresse, Scarlett Overkill, la première super-vilaine de l'histoire. De l'Antarctique au New York des années 60, nos trois compères arrivent finalement à Londres, à l'apogée des mods, où ils vont devoir faire face à la plus terrible menace de leur existence, l'annihilation de leur espèce. Les Mignons, c'est donc à retrouver ce lundi sur la chaîne TMC. Également dans votre télé, je vous propose de retrouver sur TF1 Camping Paradis, Deux chefs au paradis. Sur France 2, on reste dans le thème paradis puisque c'est Meurtre au paradis. France 3, un film L'école buissonnière. Sur France 5, Saltant pour la planète, Guadeloupe, beauté fragile. Sur M6 à 20h50, on retrouve la Coupe du monde de football avec les 8e de finale. Sur Arte, je vous propose un film, Le Boucher. Sur France 4, c'est un reportage, Sylvie Vartan, Vous et moi. Sur la chaîne parlementaire, Moi diplomate, Le monde de François Hollande. Sur W9, un film, Marimi. Sur TFX, Appel d'urgence, Urgence en Ardèche, Mission périlleuse pour sauveteur tout terrain. Sur Gulli, les parcs d'attractions préférés des Français, parcs d'attractions familiaux, ces familles hors normes aux commandes. Également sur ces stars, Roland Magdan, 50 ans de carrière, sur T18, Les Voyages de Julie, Palerme, escale au cœur de la Sicile, Novo 19, au cœur de l'événement, on parle des vieilles charrues, et on termine avec un film sur la chaîne TF1 Série Film, Le Jeu de la Vérité. Très bonne soirée télé avec Delta FM.
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2: Bonjour à tous. L'essentiel de l'actualité, condamné à 30 ans de prison, Cédric Jubiard reconnaît finalement sa culpabilité dans la disparition de son épouse. Une annonce faite ce matin par son avocat. Jusqu'ici, l'accusé avait toujours nié toute implication. Cédric Jubiard, incarcéré depuis 2021, doit être rejugé en appel en septembre à Toulouse. Une conférence de presse a lieu en ce moment. Le feu n'était toujours pas fixé ce midi. L'incendie qui touche les Pyrénées-Orientales continue de faire des ravages et a déjà parcouru 4600 hectares. Plus de 10 000 personnes ont été évacuées. Conséquence, le Tour de France est perturbé avec une étape maintenue mais sans public ni caravane sur la partie française. Le groupe de médias britannique Sky vient d'annoncer le rachat d'une partie de son concurrent ITV, dont sa plateforme ITVX, pour près de 1,9 milliard d'euros. L'objectif, créer un géant du streaming capable de rivaliser avec Netflix, Amazon Prime Video ou encore YouTube. Selon Sky, cette nouvelle entité représenterait environ 20% de la consommation télévisuelle au Royaume-Uni. Et enfin, du football avec le Brésil qui est déjà éliminé dès les 8e de finale de la Coupe du Monde. Les Brésiliens ont été battus 2-1 par la Norvège. Les Norvégiens affronteront l'Angleterre, vainqueur du Mexique 3-2. Deux autres 8e de finale sont à suivre la nuit prochaine. Le Portugal contre l'Espagne à 21h. Et puis les États-Unis contre la Belgique à 2h du matin.

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1: On se retrouve avec notre praticienne en médecine chinoise, c'est Guylaine Ollier. Bonjour.
2: Bonjour.
1: Avec des petites clés pour votre bien-être. Et puis, le bien-être, ça passe aussi par l'alimentation. On va s'intéresser ensemble à la diététique de l'été. Puisque nous avons vu que dans la loi des cinq éléments, l'été était associé au cœur, à la chaleur, au yang, au feu donc, à la saveur amère et aux papilles gustatives. Et bien, à partir de tous ces éléments-là, on va vous aider à faire votre liste de courses et à adopter des bonnes attitudes et bonnes habitudes alimentaires liées à cette saison, Guylaine.
2: Oui, donc ce qui nous intéresse en diététique, en été, est la saveur amère, en relation directe avec l'élément feu. Elle soutient le cœur et ses fonctions. Elle possède les propriétés de raffermir, d'assécher, de refroidir et de clarifier. Les aliments de saveur amère sont le blé, abricot, le mouton, échalote, laitue, le pissenlit, chicorée, endive, salade frisée, céleri, asperges, chou rave, verveine, rhubarbe, etc. En été, tous les aliments de nature chaude entretiennent évidemment la chaleur à l'intérieur du corps, entraînant la sudation, de la sueur. Et pour une personne qui transpire déjà beaucoup, cela peut engendrer de la fatigue ou de la constipation ou la sécheresse des muqueuses, des yeux ou de la peau.
1: D'ailleurs, c'est peut-être un signal de notre corps, parce que l'été, souvent, on a un petit peu envie de manger froid.
2: Et oui, en excès, cette saveur amère nuit au cœur, aux os, aux dents, et il convient de la réduire en cas de pathologie les concernant. L'excès de yang du cœur est souvent dû à des erreurs diététiques, avec une surconsommation de saveurs amères, comme le café, le thé, la bière, le vin, le tabac, les épices fortes, sont donc à consommer avec modération. La cuisson influe aussi sur les propriétés des aliments et notamment sur leur nature. La cuisson au barbecue, très prisée en été, exerce une dessiccation sur les aliments et renforce leur nature chaude. Donc, je ne vais pas trop me faire des amis, mais il faut diminuer aussi la consommation de viande pour les barbecues, notamment l'agneau et le porc, et la remplacer par le poisson et les céréales, sauf le blé. Et puis éviter aussi l'alcool, donc les barbecues et les épices, au pouvoir donc asséchant et stimulant et donnant soif, entraînant ainsi un cercle vicieux.
1: Alors il faudrait plutôt privilégier les légumes et puis manger froid donc.
2: Voilà, l'été il faut consommer plutôt des aliments froids et crus, comme les crudités par exemple, ou alors les fruits et les légumes rouges. La couleur rouge est la couleur de la saison. Privilégier aussi les saveurs douces, piquantes et salées. À l'inverse, pour les personnes en vide de feu, il convient de consommer surtout des aliments amers et stimulants, acides et salés en particulier, les œufs, les huîtres, le blé et le thé.
1: Et puis si on parle de la couleur, c'est vrai qu'en fait on peut se laisser guider par la nature tout simplement, puisqu'on voit que selon les saisons, on a plus ou moins de légumes qui poussent et de fruits dans telle ou telle couleur, donc ça peut être... un bon guide.
2: Voilà, tout à fait, les tomates, les fruits rouges, par
1: les
2: exemple.
1: Les poivrons qui poussent rouges, etc.
2: Aussi, donc, tout à fait.
1: Ouais. Et puis, ne pas oublier que les bons poissons à la plancha, en plus on est dans une région qui est quand même un petit peu adaptée, c'est pas trop mal non plus quand même.
2: C'est vrai.
1: Alors du coup, l'été, on a quand même soif aussi, les boissons.
2: Alors, concernant les boissons, il est préférable toujours de boire de façon tempérée ou chaude et à éviter l'abus de jus de fruits car ceci disperse l'énergie et dilate le cœur. Mais quelle que soit la saison, les besoins de chacun restent tout à fait personnels selon bien sûr l'état de santé du moment.
1: Et puis pour les boissons, on voit d'ailleurs que dans le désert, ils ont plutôt tendance à boire du thé plutôt que des boissons glacées.
2: Alors
1: ils n'ont pas forcément le congélateur à disposition.
2: Tout à fait. Précisément le thé vert.
1: Thé vert.
2: Le thé vert qui est rafraîchissant.
1: Qui est rafraîchissant et qui est donc hydratant parce que, je crois, le corps disperse moins d'énergie à essayer de remettre à bonne température la boisson si elle est à température ambiante plutôt que glacée.
2: Tout à fait.
1: Merci pour tous ces petits conseils, Guylaine. Et puis on fonce acheter les fruits et légumes.

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2: Bonjour à tous. L'essentiel de l'actualité. Condamné à 30 ans de prison, Cédric Jubillar reconnaît finalement sa culpabilité dans la disparition de son épouse. Une annonce faite ce matin par son avocat. Jusqu'ici, l'accusé avait toujours nié toute implication. Cédric Jubillar, incarcéré depuis 2021, doit être rejugé en appel en septembre à Toulouse. Une conférence de presse a lieu en ce moment. Le feu n'était toujours pas fixé ce midi. L'incendie qui touche les Pyrénées-Orientales continue de faire des ravages et a déjà parcouru 4600 hectares. Plus de 10 000 personnes ont été évacuées. Conséquence, le Tour de France est perturbé avec une étape maintenue mais sans public ni caravane sur la partie française. Le groupe de médias britannique Sky vient d'annoncer le rachat d'une partie de son concurrent ITV, dont sa plateforme ITVX, pour près de 1,9 milliard d'euros. L'objectif, créer un géant du streaming capable de rivaliser avec Netflix, Amazon Prime Video ou encore YouTube. Selon Sky, cette nouvelle entité représenterait environ 20% de la consommation télévisuelle au Royaume-Uni. Et enfin, du football avec le Brésil qui est déjà éliminé dès les 8e de finale de la Coupe du Monde. Les Brésiliens ont été battus 2-1 par la Norvège. Les Norvégiens affronteront l'Angleterre, vainqueur du Mexique 3-2. Deux autres 8e de finale sont à suivre la nuit prochaine, le Portugal contre l'Espagne à 21h et puis les États-Unis contre la Belgique à 2h du matin.

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1: Corne au talon, quelle solution naturelle ? La corne désigne un épaississement de la couche cornée de l'épiderme. C'est une réponse naturelle de la peau au frottement ou pression répétée. Sur les pieds, elle se forme principalement au niveau des talons, des coussinets plantaires et sous les orteils. En surface, la peau devient jaune, dure, parfois fissurée. Lorsqu'elle s'installe, la corne peut entraîner une gêne, voire une douleur à la marche, liée à la pression exercée sur les terminaisons nerveuses ou à la présence de fissures. On peut distinguer callosité, zone étendue de peau épaissie, souvent sur les zones d'appui. Plusieurs facteurs expliquent l'apparition de la corne au talon et sous le pied, souvent combinés entre eux. Frottement et pression répétées, chaussures étroites, talons hauts, semelles rigides, longue marche ou station debout prolongée. La peau s'épaissit naturellement pour se protéger. Manque d'hydratation, une peau sèche et plus fragile, mal nourrie. Elle s'épaissit pour compenser, perd en souplesse et craquelle plus facilement. Chaussures inadaptées ou marche pieds nus. Ces habitudes favorisent le durcissement de certaines zones, notamment sur les talons et l'avant-pied. Avec l'âge aussi, la peau change. Lorsque l'on vieillit, la fonction barrière de la peau s'altère, son renouvellement cellulaire ralentit et sa capacité à retenir l'hydratation diminue. Résultat, les cellules mortes s'accumulent si l'on ne procède pas à un gommage régulier des pieds. Se débarrasser naturellement de la corne au talon. Préparez la peau avec un bain de pieds tiède. Une à deux fois par semaine, plongez donc vos pieds dans une bassine d'eau tiède contenant une cuillère à soupe de bicarbonate de soude. Laissez tremper 10 minutes. Ce bain aide à ramollir la corne et à détendre la peau sans la sécher. Après un séchage soigneux, exfoliez en douceur avec un gommage au sucre ou sucre plus huile végétale. Insistez sur les zones les plus épaisses. Exfoliez avec une brosse adéquate, éponge loofa de gommage, sans irriter la peau. Enfin, un masque pour régénérer. Une fois par mois, offrez à vos pieds un masque maison. Mélangez une cuillère de miel avec une cuillère d'argile blanche et un peu d'eau tiède. Appliquez sur les zones épaissies. Laissez poser 15 à 20 minutes, puis rincez soigneusement. Ce soin adoucit, purifie et apaise.

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2: Bonjour à tous, l'essentiel de l'actualité. Cédric Jubila reconnaît le meurtre de son épouse Delphine. L'infirmière de 33 ans a disparu dans la nuit du 15 au 16 décembre 2020. Cédric Jubila l'aurait tué à la suite d'une dispute. Il a été condamné à 30 ans de réclusion criminelle pour le meurtre de Delphine. Son procès en appel était prévu dans les prochaines semaines. Deux hommes interpellés après une série de départs de feu. L'un est en garde à vue dans l'Hérault, soupçonné d'avoir provoqué 9 incendies près de Béziers. Un autre homme a été interpellé dans le Rhône après 8 départs de feu à Solèze. Pendant ce temps, l'incendie géant des Pyrénées-Orientales, lui, reste très actif. Plus de 4600 hectares ont brûlé et 10 000 personnes ont été évacuées. Le Parti socialiste ne votera pas la motion de censure des écologistes. Le texte examiné aujourd'hui à l'Assemblée dénonce l'inaction climatique du gouvernement face aux canicules. Sans le soutien du PS ni du RN, la motion n'a quasiment aucune chance d'être adoptée. Enfin en cyclisme, le Tour de France privé de public aux Angles. À cause des incendies dans les Pyrénées-Orientales, l'arrivée de la troisième étape se déroule sans spectateurs ni caravane publicitaire. Le maire des Angles se dit très déçu. Il annonce qu'il demandera aux organisateurs une nouvelle arrivée du Tour dans sa commune à l'avenir.

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2: Dans votre agenda de ce mardi 7 juillet, les rendez-vous s'annoncent conviviaux et rythmés entre cinéma en plein air, piano sous les étoiles et concerts interactifs. Au Gros du Roi, le centre commercial du Boucanet accueille à 19h30 le groupe Trio Popcorn. Ce concert gratuit propose un show musical 100% live et interactif où le public est invité à devenir acteur du spectacle. Entre rock, pop et ambiance festive, les musiciens vous promettent un moment drôle et plein d'énergie, idéal pour chanter et partager un instant de bonne humeur en famille ou entre amis. Au Gros du Roi, au centre commercial du Boucanet, c'est à 19h30 avec le groupe Trio Popcorn. Également à la Grande Motte, c'est une soirée poétique et sophistiquée qui vous attend à 21h sur les rives de l'étang du Ponant dans le cadre du Piano sur l'eau. Vous pourrez y découvrir Stéphane de Rennes en solo piano-voix, pianiste et chanteur de renommée internationale, ayant collaboré avec des artistes tels que Stevie Wonder, Pink ou Ariana Grande, il se distingue par une voix cristalline et veloutée. Son interprétation, empreinte d'élégance, promet de créer une atmosphère à la fois intime et grandiose. L'accès à ce concert est libre. Rendez-vous ce mardi à 21h à la Grande Motte pour le Piano sur l'eau. On termine à Aigues-Mortes avec le cinéma Marcel Pagnol qui vous invite à une séance en plein air au pied du rempart sud à 22h. Vous pourrez y découvrir ou redécouvrir Toy Story 5 pour suivre les nouvelles aventures de Woody, Buzz et l'éclair et leurs amis. Cette projection proposée au tarif unique de 4€ se déroulera dans l'ambiance estivale et conviviale des remparts. Pour votre confort, il est conseillé d'apporter votre propre plaid, coussin ou couverture afin de profiter pleinement de ce moment en famille. Toy Story 5, c'est donc à 22h ce mardi à Aigues-Mortes face au rempart sud. Très bonne sortie avec Delta FM.
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1: Cinéflash pour ces mardis et mercredis 7 et 8 juillet avec à voir dans votre cinéma Vogue du Gros du Roi le film Disclosure Day de Steven Spielberg avec Emily Blunt, Josh O'Connor, Colin Firth. Et si tu découvrais que nous ne sommes pas seuls, si on te le montrait, te le prouvait, est-ce que ça te ferait peur? Les gens ont droit à la vérité, elle appartient à 7 milliards de personnes. Chaque seconde nous rapproche de l'inévitable Disclosure Day. C'est donc à voir dans votre cinéma ce mardi, c'est à 20h en version française. Pour le reste de la journée de ce mardi, vous avez Toy Story 5 à 16h, Permis de détruire à 14h et à 20h30, Les Parfaits Arnaques en famille à 18h45, La Bataille de Gaulle 2 est à 16h, Des Mignons et des Monstres à 14h et à 18h, vous avez L'Illusion de Yakushima. Pour la journée de mercredi, ça sort dans votre cinéma. Alors, le film On l'appelait Robin des Bois de Michael Sarnowski avec Hugh Jackman, Jodie Corner et Bill Skarsgård. C'est interdit au moins de 12 ans avec avertissement. Hanté par son passé, après une vie de crime et de violence, Robin des Bois est laissé pour mort à l'issue d'un combat qu'il pensait être le dernier. Recueilli par une femme mystérieuse, il se voit offrir une ultime chance de rédemption. Ça s'appelle donc On l'appelait Robin des Bois et c'est à voir à partir de ce mercredi. Je rappelle, interdit au moins de 12 ans, la séance est à 14h. Pour le reste de cette journée de mercredi, La Bataille de Gaulle 2 est à 18h30, Le Passage à 16h15, Les Caprices de l'Enfant Roi à 10h30 au tarif de 5,50€, Permis de détruire à 16h15, Toy Story 5 à 20h et Vaiana la légende du bout du monde à 10h30 au tarif de 5,50€, à 14h et à 18h, tout le programme jusqu'au 14 juillet, disponible sur le site cinemavogue-grosduroi.com.

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4: Bonjour à tous. L'essentiel de l'actualité. Cédric Jubilard reconnaît le meurtre de son épouse Delphine. L'infirmière de 33 ans a disparu dans la nuit du 15 au 16 décembre 2020. Cédric Jubilard l'aurait tuée à la suite d'une dispute. Il a été condamné à 30 ans de réclusion criminelle pour le meurtre de Delphine. Son procès en appel était prévu dans les prochaines semaines. Deux hommes interpellés après une série de départs de feu. L'un est en garde à vue dans l'Hérault, soupçonné d'avoir provoqué 9 incendies près de Béziers. Un autre homme a été interpellé dans le Rhône après 8 départs de feu à Solèze. Pendant ce temps, l'incendie géant des Pyrénées-Orientales, lui, restait très actif. Plus de 4600 hectares ont brûlé et 10 000 personnes ont été évacuées. Le Parti socialiste ne votera pas la motion de censure des écologistes. Le texte examiné aujourd'hui à l'Assemblée dénonce l'inaction climatique du gouvernement face aux canicules. Sans le soutien du PS ni du RN, la motion n'a quasiment aucune chance d'être adoptée. Enfin, en cyclisme, le Tour de France privé de public aux Angles. À cause des incendies dans les Pyrénées-Orientales, l'arrivée de la troisième étape se déroule sans spectateurs ni caravane publicitaire. Le maire des Angles se dit très déçu. Il annonce qu'il demandera aux organisateurs une nouvelle arrivée du Tour dans sa commune à l'avenir.
5: À l'écoute de Delta FM, votre radio en terre de Camargue, ravie de vous accompagner en ce lundi 6 juillet, avec à venir dans cette demi-heure des idées de lecture, peut-être pour vous occuper à la plage ou à la maison par ces fortes chaleurs. Avant ça, votre flash d'actualité locale et régionale du jour, ce sera avec Nicolas et le coin des curieux de Tom, des petites anecdotes pour briller au repas ou aux apéros de cet été. Ce sera juste après des Marco Flamenco et Marie Poulain. Côté musique.

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1: Durant la guerre froide, la CIA élabora le projet du chaton acoustique. L'objectif était d'implanter un micro dans l'oreille d'un chat, relié à une batterie dans son abdomen et une antenne de transmission dans sa queue afin d'espionner le Kremlin. Lors du premier essai près de l'ambassade de Russie aux États-Unis, le chat se fit écraser par un taxi. Le projet finira par être abandonné.
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1: Bonjour à tous, un important incendie a ravagé près de 600 hectares. Ce dimanche, dans le département du Gard, environ 300 pompiers mobilisés pour lutter contre les flammes. Flammatisés par un vent extrêmement violent, l'autoroute A9 a été coupée entre Nîmes et Remoulins, tandis que plusieurs habitants ont été évacués ou tout simplement confinés. Un autre incendie s'est déclaré du côté de Lunel, cette fois dans les Roses. Dimanche après-midi, le feu a ravagé 2 hectares de végétation, touché 3 maisons ainsi qu'une partie de l'école Camille Claudel. Un lotissement a été évacué par précaution. Les pompiers ont été fortement mobilisés pour tenter de contenir les flammes dans un contexte de risque d'incendie très élevé dans la région. À la Grande Motte, la lutte contre les moustiques s'intensifie. Après plusieurs épisodes de pluie de forte chaleur, les conditions sont idéales pour leur prolifération. La mairie annonce de nouvelles opérations de traitement anti-larvaire en complément d'une campagne exceptionnelle déjà menée fin avril. Les services municipaux et l'aide méditerranée restent mobilisés tandis que les autorités rappellent que les habitants doivent aussi agir, notamment sur supprimant les eaux stagnantes. Une pétition citoyenne a également été lancée dénonçant une situation jugée intenable. La disparition de Serge Bord, ancien directeur technique national de l'athlétisme français et figure du sport vauverdois. Il a dirigé les équipes de France de 1988 à 1993, période marquée par plusieurs grandes compétitions internationales, dont les JO de Barcelone. Entraîneur, dirigeant reconnu, il a accompagné de nombreux athlètes de haut niveau avant de terminer sa carrière dans la fonction publique. Et puis retour à la Grande Motte, le voilier Atalante, bateau centenaire dédié aux sorties avec des enfants malades et en situation de handicap, lance un appel aux dons puisqu'une restauration urgente est estimée à 120 000 euros. Nécessaire pour garantir sa sécurité et lui permet de célébrer son centenaire, ce sera l'an prochain. L'association espère mobiliser le public et des mécènes pour sauver ce patrimoine maritime et poursuivre ses actions solidaires. Très bonne journée sur Delta FM.

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2: Et voici donc deux ouvrages pour peut-être embarquer dans votre sac de plage ou à feuilleter tranquillement dans votre canapé sous le ventilo ou la clim. Je commence par Théo de Alain Levy. Un matin de printemps, un étranger arrive dans la petite ville américaine de Golden. Personne ne sait d'où il vient ni pourquoi. Il s'appelle Théo et pose bien plus de questions qu'il n'apporte de réponses. Il se rend au café du coin où 92 portraits sont accrochés au mur, des dessins au crayon des habitants de Golden réalisés par un artiste local. Il les achète un par un afin de les remettre entre les mains de leur véritable propriétaire. À chaque rencontre, une histoire est racontée, une amitié née et une vie est transformée. Ode au don et à la bienveillance, au regard porté sur l'autre, Théo est un roman sur le pouvoir de la générosité, l'importance de l'émerveillement pour mener une vie pleine de sens. Ça s'appelle donc Théo, T-H-E-O, et c'est de Alain Levy, Alain avec deux L. Autre ouvrage que je vous présente, c'est un ouvrage de Josiane Balasco qui est sorti début juin, Le Dernier Sanctuaire. Au cœur de ces montagnes sauvages se joue le plus important des combats. On les appelle les protecteurs. Ils sont 11, 7 hommes, 3 femmes et un adolescent, les seuls à résister encore contre un monde qui a fait de la nature un terrain de chasse pour milliardaires en quête de trophées. Cachés dans une ancienne mine au milieu des montagnes, traqués de toutes parts, ils se battent pour sauver les derniers animaux sauvages. Jusqu'à ce jour d'hiver où deux femmes surgissent dans leur refuge. Thomasa, une vieille indienne aveugle mais d'une lucidité troublante. Lucie, une jeune héritière fantasque, pas si écervelée qu'elle en a l'air. Leur arrivée va bouleverser l'équilibre fragile des protecteurs, car sans le savoir, Lucie et Thomasa portent en elles à la fois le danger et l'espoir. Un pur roman de résistance et d'espoir, une grande bouffée d'optimisme. Ça s'appelle donc Le Dernier Sanctuaire et c'est de Josiane Balasco. Voilà pour les idées de lecture et on continue en musique sur Delta FM avant de parler oiseaux avec le parc ornithologique de Pont-de-Gaud dans quelques minutes.

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1: Nous sommes au parc ornithologique de Pont-de-Gault où vous pouvez entendre et observer de nombreux oiseaux, mais il y en a aussi pas mal autour de vous. Et pour en parler, c'est Pascaline, bonjour.
2: Bonjour.
1: Alors on parle ensemble aujourd'hui de ces oiseaux qu'on peut observer, entendre, alors avec les chaleurs, plutôt le matin et le soir, et là il y en a plein.
2: Exactement, plutôt au lever du jour en général, c'est là qu'on va entendre, ça fait un petit peu comme un concert de chants variés, donc c'est pas forcément facile de distinguer qui est qui, mais ils vont profiter les oiseaux aussi du fait que les humains sont pas encore trop actifs, qu'il n'y ait pas encore les bruits de voiture, les bruits des activités, et en général les sons se portent un petit peu mieux le matin et aussi le soir quand la vie des humains se calme un petit peu. C'est là qu'on va le plus les entendre et pouvoir les voir aussi s'activer. Donc, il ne faut pas hésiter à sortir à ces moments-là de la journée pour les chercher un petit peu.
1: Et puis, comme nous, hein, évidemment, comme nous, on sort le matin quand il fait bon et puis le soir quand il fait meilleur, finalement, les oiseaux, c'est pareil.
2: Exactement. Ben, c'est comme au parc ornithologique, justement. En ce moment, on conseille plutôt aux personnes de venir le matin, donc à partir de 9h. Et ce qui est chouette, c'est que les personnes, quand elles viennent, ils peuvent également profiter du soir, parce que nous, on ferme l'entrée en fait à 18h, mais les gens, s'ils rentrent avant, ils peuvent rester autant de temps qu'ils veulent, parce que la sortie reste ouverte. Et en ce moment, c'est très chouette de pouvoir profiter du parc en fin de journée, pour profiter des températures un peu plus basses. Les oiseaux, justement, ils ont tendance à plus s'activer, il y a moins de visiteurs, donc c'est vraiment l'idéal en ce moment, de profiter de ces créneaux-là.
1: Et alors, déjà, on va parler des oiseaux qu'on peut observer, si on peut donner un peu plus d'espèces, avant de parler des oiseaux chanteurs aussi, parce qu'il y en a qu'on entend. Mais déjà, lesquels on va pouvoir voir assez facilement en ce moment sur ces créneaux-là, matin-soir?
2: Plutôt en Camargue ou au parc ornithologique, ou de manière assez globale?
1: Eh bien, en Camargue globalement, et puis après, petit zoom sur le parc.
2: Ok, parce que c'est vrai qu'en Camargue, on a vraiment plein de milieux différents, il y a vraiment une mosaïque de paysages. Après, les plus faciles à observer au quotidien, certainement, c'est ceux qui sont assez gros déjà, qu'on peut voir dans les milieux assez ouverts, donc les échassiers par exemple, les hérons, les aigrettes, les rapaces aussi qu'on voit beaucoup survoler la Camargue en ce moment, comme le milan noir par exemple. Et donc ça, c'est vraiment les oiseaux qui sont assez faciles à observer. Et en effet, il y en a plein qui sont beaucoup plus camouflés ou qu'on entend plus que ce qu'on peut les voir. Et au parc ornithologique, par contre, c'est vrai qu'on a une proximité assez intéressante avec pas mal d'espèces, notamment évidemment le flamant rose, qu'on observe partout en Camargue, mais au parc ornithologique, on les voit vraiment bien. Et l'avantage aussi ici, c'est qu'on a des oiseaux qui viennent nicher, donc on peut observer les nids, on peut observer les jeunes dans les nids, notamment avec les ibis, les hérons. Donc en Camargue, en fait, c'est vraiment l'endroit en France, on va dire c'est la première réserve ornithologique en France, c'est là qu'on peut observer le plus d'espèces différentes. Parce qu'il y a beaucoup de milieux variés qui offrent du coup un large éventail de nourriture, de ressources alimentaires, et c'est ça qui attire autant d'espèces d'oiseaux ici, en Camargue.
1: J'ai entendu dire il n'y a pas longtemps d'ailleurs qu'on a la plus grande steppe d'Europe et qu'il y a un endroit très prisé des ornithologues qui est la plaine de la Croue.
2: Plaine de Croue, oui, exactement. Alors c'est un endroit un peu particulier, ça fait un peu penser à la savane. C'est très aride en fait, ça paraît un petit peu désert. Et en fait, il y a plein d'oiseaux. Par exemple, il y a un oiseau qui s'appelle le Gangakata, qui est un oiseau qu'on ne trouve que dans la plaine de Croue. En France, qu'on trouve nulle part ailleurs, donc qui n'est pas évident à observer. Il y a aussi l'outarde canopetière, par exemple. Donc ce sont des endroits assez typiques, en effet, pas forcément très connus. Et également, c'est des endroits qu'il vaut mieux visiter le matin et le soir, parce que là, en été, en pleine journée, c'est des endroits qui sont vraiment très secs, ouais. Très chauds. Ouais. Mais c'est vrai que c'est un milieu particulier. Ouais.
1: Et puis on a plein d'autres endroits, je pense à la réserve naturelle de Maïstre, on a la Marette du côté d'Aigues-Mortes, on a le centre du Scamandre, en plus du parc Ornitho, ce sont des endroits où il y a des aménagements qui sont prévus pour pouvoir observer un peu aussi ces oiseaux plus discrètement.
2: C'est ça, alors plus ou moins on va dire, enfin, c'est des endroits qui sont vraiment accessibles en effet, il y a cette volonté d'accueillir le grand public, que les gens puissent avoir cet accès à la nature et pouvoir observer dans des bonnes conditions. Donc avec plus ou moins d'aménagement en fonction des endroits, ça dépend. Mais en effet, ça permet aussi d'allier la protection à la sensibilisation, que les gens viennent découvrir et aient davantage l'envie de, après, ouvrir les yeux chez eux au quotidien. Donc c'est chouette que ces endroits-là existent. Ouais.
1: Et puis, il n'y a pas qu'ouvrir les yeux. Souvent, les oiseaux, on a envie de voir parce qu'on reste un animal, un être très visuel, mais en fait on a aussi nos oreilles qu'on oublie des fois de faire fonctionner, et en fait il y a beaucoup d'oiseaux qu'on va pas forcément voir mais qu'on va reconnaître par contre au chant.
2: Exactement. Notamment, alors les petits oiseaux chanteurs, justement, en général c'est des petits oiseaux qui se camouflent très bien et qui utilisent le chant pour communiquer entre eux, pour trouver leur partenaire ou pour défendre leur territoire. Là on les entend beaucoup autour de nous en ce moment même par exemple. Et donc c'est pas simple en fait d'apprendre les chants des oiseaux. C'est bien d'utiliser des guides audio, ou par exemple il y a une application qui s'appelle Merlin Bird, qui est une application à la base américaine mais qui est tout à fait utilisable en Europe aussi, qui permet de décomposer un peu les chants qu'on a autour de nous. Donc l'idée c'est d'y aller étape par étape, de se poser, de faire des sorties régulières et d'essayer de décortiquer un petit peu tous ces chants. Sachant que pour apprendre quand on est vraiment débutant, l'idéal c'est de commencer au début du printemps quand on a seulement quelques oiseaux qui commencent à chanter. Là on est sur la période de l'année où on a quasiment le plus d'oiseaux chanteurs qui vont se superposer. Donc ça fait une jolie musique, mais c'est pas forcément évident de tous les reconnaître.
1: Ouais. Ouais. En ce moment on a quand même pas mal le merle notamment qu'on entend beaucoup, et puis le rossignol aussi, ouais, qui fait la fête.
2: C'est ça. Alors le merle qui a un chant très mélodieux, très joli, qu'on peut entendre dès le lever du jour. Et à la fin de la journée également. Lui, le rossignol, sa particularité, c'est vraiment un chant très explosif. C'est un oiseau qui peut chanter plusieurs heures d'affilée et qu'on peut même entendre en plein milieu de la nuit, même à 3 heures du matin. Donc lui, son chant, il est très connu. Hein. On peut l'entendre autant dans les jardins qu'en pleine nature plus éloignée des villes. Et ouais, c'est vraiment une belle période pour les entendre en ce moment.
1: Et puis, on entend beaucoup les martinets aussi, qui sont très haut dans le ciel.
2: C'est ça, donc un peu plus inféodés au niveau des villes et des villages. Mais eux, on ne peut pas les louper. C'est vraiment des oiseaux qui font en ce moment beaucoup de courses-poursuites. Pareil, plutôt le matin et le soir. C'est un cri très strident que tout le monde connaît certainement, ou a déjà entendu sans forcément savoir que c'était eux. Mais des oiseaux qui ressemblent beaucoup aux hirondelles, qu'on confond souvent avec elles, mais qui sont plus grands, qui ont un peu une forme d'arc, et qui se poursuivent à toute allure là, autour des bâtiments, dans les villes. Par exemple, ici à Arles, ou à Fourques, et puis même à Saint-Gilles, toutes ces villes qu'on a un peu autour, il y a des grandes populations de martinets noirs. Ouais.
1: Donc n'hésitez pas à sortir de chez vous, voilà, plutôt le matin, plutôt le soir, pour vous amuser. Et puis, bah, c'est un peu l'effet détective. On peut s'amuser à sortir avec les enfants ou entre adultes et se dire, bah tiens, là j'entends quoi ? Attends, on essaye de dire, ah là j'entends quelque chose. Et puis après, on met l'appli pour voir du coup qu'est-ce qui a chanté. Et à force de le faire, on va finir petit à petit par reconnaître en fait. C'est ça, c'est un exercice, ça se travaille.
2: C'est ça. Puis en effet, il y a des oiseaux qui sont plus visibles, qui sont vraiment au contraire pas du tout camouflés. Notamment en Camargue, on a plusieurs oiseaux qui vont être très colorés. Il y a le guêpier d'Europe, par exemple, qu'on peut observer ailleurs en France. Il y a le relier d'Europe aussi, qui est bleu, violet, très très coloré, et qu'on peut observer sur les fils électriques en ce moment. Okay. Donc lui, il est très visible si vous vous baladez sur les petites routes de Camargue.
1: Et ça, on en parlera un peu plus en détail la prochaine fois. Donc n'hésitez pas, en tout cas, à vous frotter un peu à l'exercice, et amusez-vous surtout. Merci.

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1: On se retrouve avec Patricia Carlier qui est chargée de mission patrimoine du PETR Vidourle-Camargue et docteur en civilisation médiévale et méditerranéenne. Bonjour Patricia.
2: Bonjour.
1: Alors aujourd'hui vous allez nous parler du territoire à l'époque féodale.
2: Absolument. Alors de quoi vivait-on à cette époque-là? Qu'est-ce que faisaient les gens avant que les capés arrive en baie d'Aigues-Mortes. À l'époque carolingienne, donc on est en l'an 800, puisque c'est la grande figure, c'est Charlemagne à cette époque-là, eh bien ici, on a déjà une implantation bénédictine, c'est-à-dire un certain nombre d'abbayes qui viennent s'installer sur le territoire, et celle dont tout le territoire dépend, c'est bien entendu l'abbaye de Psalmodie qui se trouve aujourd'hui sur la commune de Saint-Laurent-d'Aigouze. Cette abbaye de Psalmodie, c'est une véritable entreprise. Ils sont spécialisés dans le produit de bouche salé. Ils font de la salaison. Et donc, de ce fait, ils ont besoin de sel, de beaucoup de sel. Et ils se sont pas implantés n'importe où parce que la première implantation qu'ils font, elle est double. Ils s'installent à la fois dans l'île de Psalmodie, qui à l'époque est au milieu d'une immense étang. Les étangs ne sont pas encore formés comme aujourd'hui. Ce sont d'immenses lagunes

qui arrivait donc à ce niveau du canal de Lunel, au niveau de Marcillargues actuellement, au mas des ports. Et de ce fait, Psalmody s'implante là, évidemment, parce qu'ils ont à la fois besoin de ce sel pour leur salaison, mais ils ont également besoin d'un chemin pour pouvoir faire le commerce de ces salaisons. Or, nous sommes sur un nœud routier à ce niveau extrêmement important. Pourquoi ? Parce que il y a la Via Domitia qui est pas loin du tout, qui passe au niveau de Lunel Vieille, un petit peu au-dessus. Et surtout, ce que tout le monde connaît, le pont d'Ambrosoum, hein, le site d'Ambrosoum, le pont d'Ambrosoum, qui permettait de passer, et le pont romain de Sommières également, qui permettait de passer de l'autre côté, donc côté gardois d'aujourd'hui, et de monter surtout sur le nord, sur le massif central. Donc, Psalmody implante un nombre incalculable de prieurés. C'est immense, ils en ont plus d'une centaine, qui sont des relais le long de leur chemin muletier, et ça leur permet donc de vendre leur salaison jusqu'en Europe du Nord. Donc ça, c'est un commerce qui fonctionne bien et il donne du travail, honnêtement, à l'ensemble de la baie d'Aigues Mortes, à un tas de gens qui travaillent dans leurs pêcheries, parce qu'ils ont plus de 70 pêcheries implantées dans la baie d'Aigues Mortes. Ça, c'est sur le plan religieux. Mais Charlemagne a cette particularité d'avoir créé l'aristocratie et c'est lui qui met en place le principe de la féodalité avec les ducs, en dessous des ducs, les comtes, en dessous des comtes, les vicomtes, etc., etc. Et donc, cette aristocratie, ben, petit à petit, elle se met en place, en gros, entre 800 et l'an 1000. Et nous avons ici des familles très importantes, les Bermond de Sauve, les Bermond d'Anduze, qui vont, les Gosselme à Lunel, qui vont nous créer des premiers châteaux, les premiers castrums. Donc on va avoir bien sûr le château de Sommières, le château de Villevieille par exemple. On va avoir la fondation de la nouvelle ville de Lunel par les Gosselme, hein, qui ne commence qu'à partir du XIIe siècle, parce que avant, il n'était pas nécessaire de planter une ville à cet endroit, surtout qu'on est quand même dans le Marais, comme le dit le nom de Lunel lui-même, et l'église qui s'appelle Notre-Dame-du-Lac, ça parle tout seul. Hein. Donc, si vous voulez, l'implantation, c'est parce que le Seigneur, il veut bien aussi gagner des sous avec le sel et le commerce. Hein. Donc, en gros, les aristocrates vont manger, petit à petit, vont manger le marché des abbayes, et ils vont eux aussi commencer à faire du sel, à être propriétaires de salin, et surtout, ils ont un droit que l'empereur Charlemagne leur a donné, c'est celui d'imposer. C'est celui d'imposer. Donc, ils vont pouvoir mettre des péages absolument partout, ils vont en mettre sur les chemins, mais pas seulement, aussi sur les canaux. Et donc, les seigneurs de Lunel, par exemple, possèdent le péage de la Radelle à l'entrée du canal du Rhône-Assette actuel. Ils possèdent le péage, bien entendu, sur la route, le chemin vieux aussi. Ils possèdent X péages. Montpellier, les Espagnols sont installés à Montpellier, puisqu'il est fondé également au Moyen-Âge un petit peu plus tard. Les Espagnols mettront aussi des péages. Donc, si vous voulez, ils vont se rattraper avec tout ce qu'ils font payer pour convoyer pas seulement le sel d'ailleurs, l'ensemble des marchandises qui circulent. Et donc ça va gréver considérablement le budget des abbayes, évidemment, parce que ils vont se plaindre d'ailleurs régulièrement de ça dans les archives, ils se plaignent régulièrement des taxes et des impôts qui augmentent partout. Et de ce fait, petit à petit, mais les seigneurs, bien entendu, vont devenir très riches. On sait par exemple que le comte de Toulouse, parce que nous sommes dans le comté de Toulouse, et à cette époque-là, l'autorité en Occitanie, c'est le comte de Toulouse. Et le comte de Toulouse, par exemple, il touche 2/3 du péage à la fin du XIIe siècle, 2/3 du péage au niveau de l'actuel pont de Pont-Saint-Esprit, qui n'existe pas encore, et Pont-Saint-Esprit non plus d'ailleurs, c'est Saint-Saturnin qui est le petit site qui est en face et qu'on connaît encore. C'est l'endroit où, quand le sel monte depuis Lunel par la route, il arrive sur le Rhône, il arrive au niveau de Pont-Saint-Esprit. Donc, en fait, il traverse tout le Gard, si vous voulez, actuel. Et de ce fait, ce chemin-là, bah, va devenir extrêmement rentable pour tout le monde, hein, parce que on met des péages absolument partout. Et donc, voilà de quoi vit le pays avant que les Français arrivent. Bien entendu, alors on dit les Français, pourquoi ? Parce que on est dans un contexte féodal et ici on est en Occitanie, on est dans le comté de Toulouse. La France, elle est toute petite. À cette époque-là, le Royaume de France, c'est 150 km autour de Paris. Et voilà. Et seulement, il va y avoir la guerre des Albigeois qui sonne le glas de l'indépendance locale en 1209. Mais ça, c'est une autre histoire.

0: 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Il est 17h.
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2: Bonsoir à tous, l'essentiel de l'actualité. Un nouvel épisode de forte chaleur s'installe en France. 61 départements seront placés en vigilance orange canicule à partir de demain. Les températures pourront atteindre les 35 à 38 degrés jusqu'à 41 degrés dans le sud-ouest. Toute l'île de France est concernée. Et avec la chaleur, le risque augmente aussi pour les incendies. 57 départements seront en risque élevé demain. Mais l'alerte très sévère va être levée dans le sud de la France. Sans surprise, la motion de censure déposée par le groupe écologiste à l'Assemblée nationale a été rejetée. Sans le vote du RN et du PS, il n'a obtenu que 132 voix sur les 289 nécessaires. Le texte visait la gestion de la canicule par le gouvernement. Une forte hausse des violences sexuelles a été enregistrée en France. Elles ont bondi de 77% en juin par rapport à mai. Ce sont les chiffres du ministère de l'Intérieur. Une hausse en partie liée à l'affaire Liana qui encourageait certaines victimes à porter plainte, y compris pour des faits anciens. Un mot de foot et direction le mondial avec la suite des huitièmes de finale. Au programme ce soir à 21h, le choc entre le Portugal et l'Espagne. Et à 2h du matin, les États-Unis face à la Belgique.
3: Belle fin de journée à l'écoute de Delta FM, votre radio en terre de Camargue. Du côté de la plage du Boucanet, la bibliothèque éphémère du bord de mer, un livre à la plage, se prépare à ouvrir sa sixième saison demain, mardi 7 juillet. Et jusqu'à la fin du mois d'août, vacanciers et résidents pourront goûter au plaisir de la lecture sur la plage, confortablement installés dans un transat avec la mer pour horizon. C'est pas beau ça? Tout l'été, plus de 1000 ouvrages, du policier à l'album jeunesse, en passant par la BD, le magazine, le documentaire et la presse quotidienne. Tout ça est en consultation libre. L'équipe des médiathèques et ses partenaires proposeront aussi des animations du mardi au vendredi. Alors, eh bien, pas de contraintes, vous pouvez y aller en maillot ou en tenue de ville. Certains ne s'attardent qu'un petit moment, d'autres viennent pour de longues heures de lecture. Un seul mot d'ordre, se détendre. La Payotte, donc bibliothèque de plage, déploie ses transats sur la plage du Boucanet à son emplacement habituel, entrée 14 du boulevard du docteur Jean Bastide au Gros du Roi, et ce sera ouvert du mardi au samedi de 10h à 18h30, excepté une fermeture pour le 15 août. Les infos à retrouver sur terredecamargue.fr. L'ouverture donc pour ce mardi 7 juillet. Il n'y a plus qu'à en profiter, dans la limite bien sûr des transats disponibles. Allez, à venir dans cette demi-heure, votre nouvelle rubrique mensuelle avec vos rendez-vous autour et remparts d'Aigues Mortes. Ce sera avec Enzo, votre flash d'actualité locale et régionale du jour avec Nicolas, et côté musique, The Script, Adrien Soleiman et Jack Dean.

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1: Bonjour à tous, un important incendie a ravagé près de 600 hectares. Ce dimanche, dans le département du Gard, environ 300 pompiers mobilisés pour lutter contre les flammes. Flammatisés par un vent extrêmement violent, l'autoroute A9 a été coupée entre Nîmes et Remoulins, tandis que plusieurs habitants ont été évacués ou tout simplement confinés. Un autre incendie s'est déclaré du côté de Lunel, cette fois dans les Roses. Dimanche après-midi, le feu a ravagé 2 hectares de végétation, touché 3 maisons ainsi qu'une partie de l'école Camille Claudel. Un lotissement était évacués par précaution. Les pompiers ont été fortement mobilisés pour tenter de contenir les flammes dans un contexte de risque d'incendie très élevé dans la région. À la Grande Motte, la lutte contre les moustiques s'intensifie. Après plusieurs épisodes de pluie, de fortes chaleurs, les conditions sont idéales pour leur prolifération. La mairie annonce de nouvelles opérations de traitement anti-larvaire en complément d'une campagne exceptionnelle déjà menée fin avril. Les services municipaux et l'aide méditerranée restent mobilisés tandis que les autorités rappellent que les habitants doivent aussi agir, notamment supprimant les eaux stagnantes. Une pétition citoyenne a également été lancée dénonçant une situation jugée intenable. La disparition de Serge Bord, ancien directeur technique national de l'athlétisme français et figure du sport vauverdois. Il a dirigé les équipes de France de 1988 à 1993, période marquée par plusieurs grandes compétitions internationales dont les JO de Barcelone. Entraîneur, dirigeant reconnu, il a accompagné de nombreux athlètes de haut niveau avant de terminer sa carrière dans la fonction publique. Et puis retour à la Grande Motte, le voilier Atalante, bateau centenaire dédié aux sorties avec des enfants malades et en situation de handicap, lance un appel aux dons puisqu'une restauration urgente est estimée à 120 000 euros. Nécessaire pour garantir sa sécurité et lui permet de célébrer son centenaire, ce sera l'an prochain. L'association espère mobiliser le public et des mécènes pour sauver ce patrimoine maritime et poursuivre ses actions solidaires. Très bonne journée sur Delta FM.

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1: Eh bien bonjour à toutes et bonjour à tous, je m'appelle Enzo et je vous propose un rendez-vous mensuel pour parler tours, pour parler remparts, pour parler des tours et remparts d'Aigues-Mortes et découvrir l'agenda au fil de l'année. Et je ne suis pas tout seul aujourd'hui, je suis avec Maëva. Bonjour Maëva.
2: Bonjour.
1: Et pour commencer cet été, nous vous invitons chaleureusement à venir bien découvrir cette impressionnante enceinte médiévale, l'une des mieux conservées d'Europe, construite au XIIIe siècle à la demande de Saint-Louis, Louis IX, une cité qui devait protéger à elle seule le seul accès du royaume de France vers la Méditerranée. Et c'est d'ici notamment que ce roi Louis IX va embarquer pour deux des croisades. Et c'est encore aujourd'hui parcourir les remparts qui nous permettent de faire un véritable voyage dans le temps à travers 700 ans d'histoire. Mais les tours et remparts d'Aigues-Mortes, ce n'est pas seulement un monument historique figé, parce que tout au long de l'été, le site propose des expositions, des visites inédites, des animations médiévales et de nombreuses activités pour toute la famille. Alors autant dire qu'il y en aura pour tous les goûts. Et pour commencer, une première exposition qui vient de prendre place il y a quelques semaines et qui est à observer, découvrir jusqu'au 1er novembre 2026, Rallumer les étoiles de Sarah Wadou, une artiste contemporaine qui investit plusieurs tours du monument avec ses œuvres en verre, des vitraux, des guirlandes lumineuses et des animaux amulettes. Une exposition sensible et poétique qui dialogue avec l'histoire du monument et notamment avec celle des femmes qui ont été enfermées dans cette tour de Constance. Et donc à travers ses créations, l'artiste évoque la mémoire, la transmission, les gestes de l'artisanat, du quotidien qui ont traversé les générations. Et toi Maëva, tu nous parles d'une autre exposition habitée en Petite Camargue.
2: Oui, la seconde exposition change complètement de regard. Son nom, Habiter demain en Petite Camargue, présente les projets des étudiants de l'École nationale supérieure d'architecture de Montpellier. Leurs maquettes et leurs dessins imaginent l'avenir de la Petite Camargue face aux défis du climat, de l'habitat et de l'aménagement du territoire. Donc une belle occasion de découvrir comment patrimoine et architecture contemporaine peuvent dialoguer.
1: Et alors au-delà de ces expos contemporaines, des visites bien sûr commentées tous les jours par nos agents pour découvrir le monument et découvrir les 700 ans de cette tour de Constance qui sont proposées donc à 10h15 et à 15h30 tous les jours et même en anglais tous les mardis à 10h15. Et un autre point, un autre rendez-vous qui sera aussi hebdomadaire, ce sont les visites, les contes au rempart. Maëva, qu'est-ce que c'est ?
2: Oui, chaque jeudi soir de juillet, place à l'imaginaire avec les contes au rempart. Donc dans la cour ombragée du logis du gouverneur, les conteuses et conteurs de l'association La Ronde des Mots vous invitent à voyager à travers des histoires d'ici et d'ailleurs. C'est gratuit en fin de journée et parfait pour terminer une visite en douceur.
1: Et pour replonger dans l'univers médiéval, le chevalier d'Algues, le célèbre chevalier d'Algues, revient pour deux derniers week-ends en juillet, les 11 et 12 juillet, et puis les 18 et 19, au programme campement médiéval, démonstration de médecine, cuisine, poterie, jeux anciens, et même toutes les heures des visites conduites par le chevalier lui-même, pour faire revivre le monument au XIIIe siècle. Et le 26 juillet reviennent également les combats médiévaux, avec démonstration et initiation aux techniques de combat médiéval. Une autre visite également thématique qui s'intéresse là à la vie quotidienne au Moyen-Âge, Maëva.
2: Oui, les amateurs d'histoire apprécieront aussi la nouvelle visite thématique qui se nomme « Vivre à Aigues-Mortes au XIIIe et XIVe siècle », donc qui est proposée le 29 juillet. Ici, on oublie les batailles pour découvrir le quotidien des habitants, leur alimentation, leur travail, leurs loisirs ou encore l'organisation de la ville médiévale.
1: Un autre type de visite, c'est notre coup de cœur de l'été avec Maëva. Et si vous souhaitiez vivre une expérience complètement exceptionnelle, venez découvrir les visites privilèges organisées les 3, 10 ou encore le 24 juillet à 10h du matin en petits groupes. Vous allez parcourir, accéder à des espaces qui sont normalement fermés au public. Le phare, par exemple, monté à 40 mètres de hauteur, ou découvrir la porte de la Gardette dans son ensemble du rez-de-chaussée jusqu'à sa terrasse pour une visite exceptionnelle et remplie d'anecdotes. Mais on n'a pas encore parlé de famille. Maëva, on ne les oublie pas ces familles, n'est-ce pas ? Avec plein d'animations pour les petits, pour les grands, pour les familles, pour les enfants. Une occasion de partir enfiler son petit costume de petit chevalier et partir à la découverte des remparts. Mais aussi, chaque vendredi de 14h à 16h, il se passe quelque chose.
2: Oui, effectivement, vous pouvez venir faire une petite pause à la taverne de la Gardette pour jouer, mais aussi finalement pour boire un petit coup et vous rafraîchir.
1: Et on accueille aussi un tout nouveau jeu de piste. On change avec le recrutement du roi.
2: Oui, le recrutement du roi. En fait, au fil de votre visite, vous pouvez partir à la rencontre des métiers du Moyen-Âge et recruter les meilleurs talents pour former votre équipe royale. Donc forgeron, chevalier, cuisinier ou marchand de sel, chaque personnage a ses propres compétences, donc à vous de choisir les titulaires.
1: Et alors, pour les un peu plus grand. On propose même un escape game complètement autonome sur les remparts. Pendant une heure et demie, vous partez avec votre livret à la découverte et puis surtout à la recherche d'un mystérieux coffre, de mystérieux fragments pour refermer ce coffre et renfermer les âmes qui se sont échappées à la suite de la découverte d'un vieux coffre dans le sous-sol de la tour de Constance. Pareil, escape game sans supplément de prix, totalement gratuit à découvrir et récupérer à l'accueil du monument. Et je terminerai avec les visites comptées spécialement pour les plus jeunes. Rendez-vous en juillet pour Protégeons nos remparts, une histoire de petits chevaliers où les enfants deviennent eux-mêmes défenseurs de leur propre cité. Et on pourra aussi citer les ateliers créatifs pour les plus manuels d'entre vous. Blasons médiévaux, calligraphie, autant d'outils, autant d'ateliers qui vont, je l'espère, vont vous plaire. Alors vous l'avez compris, cet été, les tours et remparts d'Aigues-Mortes se découvrent autant qu'elles se vivent. Patrimoine, art contemporain, reconstitution historique, atelier, animation, il y en aura pour tous les goûts. Alors rendez-vous tout au long du mois de juillet et surtout retrouvez nos infos, le détail, les billetteries sur aigues-mortes-monument.fr. Le monument est ouvert tous les jours de 10h à 19h. C'est 12€ et gratuit pour les moins de 26 ans de l'Union Européenne, les personnes en situation de handicap, les minima sociaux et j'en passe. Rendez-vous pareil sur le site pour tout savoir. À bientôt.

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1: Tout cet été, on se retrouve avec l'office de tourisme de La Grande Motte pour partager quelques coups de cœur sur les animations qui sont proposées. Évidemment, il y a beaucoup de choses, donc on peut pas tout dire, mais on vous a préparé une petite sélection. Je suis avec Céline, bonjour.
2: Et bonjour, merci d'être à notre écoute pour ces belles animations. Donc on va commencer mardi 7 juillet avec le piano sur l'eau, qui nous ramène beaucoup de monde en fait à chaque fois au Ponin. C'est une belle soirée. Donc là, ce soir-là, ce sera avec Stéphane de Rennes, voilà, qui est un solo piano-voix à 21h sur les rives de l'étang du Ponant. Ensuite, le lundi 6, quand même, il faut pas oublier que les spectacles en liberté commencent avec la compagnie Pan dans le ciment et le spectacle Une.
1: Et donc là, on est.
2: Je vous conseille fortement. Ça va être vraiment très chouette aussi.
1: C'est un peu notre festival d'Avignon à nous.
2: Exactement, c'est vrai. Et qui marche aussi très très bien. Il y a de plus en plus de monde sur les spectacles. Dans tous les quartiers de la ville, vous retrouvez à chaque fois, la compagnie reste une semaine. Donc dans chaque quartier...
1: Un petit spectacle de rue.
2: Un petit spectacle de rue, c'est quand même plutôt sympa. Et donc lundi, ce sera au couchant, à 19h. Ensuite, le mardi 7 juillet, sur la place du marché, à la Grande Motte, le 8 juillet aussi. Et le jeudi 9 juillet, on terminera au Ponant pour cette première semaine.
1: Et on sera sur un concept de danse-théâtre, je crois.
2: Exactement, concept danse-théâtre. La petite surprise, c'est que ça se passe sur un escalier. Voilà.
1: À découvrir donc.
2: Complètement. La suite, nous avons donc le piano sur le mardi. Nous avons aussi un DJ sur le front de mer le 8 juillet. Donc voilà, on peut se promener, aller se faire plaisir en écoutant un petit DJ sympa. Nous avons Miss Grande Motte le vendredi 10 juillet à 20h au Point Zéro.
1: L'élection donc.
2: L'élection de Miss Grande Motte, tout à fait, comme chaque année depuis des années, près de la Grande Roue.
1: On a aussi tous les vendredis beaucoup d'animations sur le quai.
2: Oui, tout à fait. Le Quai d'Honneur sera animé tous les vendredis soirs à partir de 19h jusqu'à 23h environ. Donc, certains bars proposeront des concerts dans tous les thèmes, tous les vendredis de l'été.
1: Voilà. Donc, l'occasion de
2: à venir boire un petit verre en profitant de ces bons moments.
1: C'est ça. Et on peut boire du soft.
2: Tout à fait, vous avez raison.
1: Qu'est-ce qu'on a d'autre à noter?
2: Ouais, alors on a les marchés nocturnes aussi tout l'été, à ne pas oublier. Donc au couchant, les lundis, jeudis et samedis, de 17h à 23h. Et ensuite, sur le front de mer, les mardis, vendredis et dimanches, tout l'été aussi, de 17h à 23h. Donc les petits marchés, sympa d'aller vagabonder au gré des artisans, c'est très sympa.
1: Et puis, on a aussi des activités qui sont proposées pour ceux et celles qui veulent garder la forme pendant cet été du côté du couchant.
2: Et oui, tout à fait. Alors, n'hésitez pas à venir vous bouger, ça fait un bien fou, sous les arbres, au couchant, donc du 1er juillet au 30 août. Tous les jours, donc du lundi au samedi, vous retrouvez du yoga, du pilates, total renfo, training, aquamix, cardio boxing, zumba, stretching, wake-up, enfin de quoi vraiment se faire du bien. Dans le bien-être, il y aura pour tout le monde du coup, de la douceur et aussi du festif et puis du gainage, tout ça.
1: Du plus physique aussi, exactement. Et tout ça gratuit, on le rappelle.
2: Et bien sûr, c'est gratuit, tout l'été. Et nous avons quand même les sports payants, c'est au Levant, c'est au Point Zéro. Et là par contre, il faut s'inscrire à l'office de tourisme. Alors le tarif, je ne l'ai plus en tête, mais vous pouvez aller retrouver, il y a 5 séances par semaine et vous pouvez faire du yoga et de l'aquagym avec un très bon prestataire qu'on a depuis l'année dernière et que tout le monde adore. Donc n'hésitez pas si vous voulez vous inscrire à ces séances.
1: Et puis il y a un rendez-vous aussi qui est important de noter parce que c'est des choses qu'on n'a pas forcément en réflexe ou ce qui est premier secours. Vous avez créé quelque chose qu'on peut se former là-dessus tout l'été.
2: Tout à fait. Vous pouvez venir vous initier aux gestes de premier secours les lundis et les jeudis, donc de tout l'été. Les lundis, ça se passera au Point Zéro à chaque fois et les jeudis au couchant, au niveau du poste de secours, que ça soit dans un quartier ou dans l'autre.
1: Et vous avez encore plein d'autres animations à retrouver. Je vous invite à aller sur le site lagrandemotte.com pour tout retrouver. La page Facebook aussi. Je crois qu'il y a une appli aussi de l'Office de Tourisme où on retrouve les infos en direct. Et là, c'est Hugo qui va nous en toucher un petit mot aujourd'hui.
3: Bonjour. Et en effet, vous pouvez tout retrouver sur l'appli LGM Apps, donc qui est disponible sur Android et sur iOS. Donc vous aurez les températures pour aller à la plage, les animations du jour ou même des circuits pour aller vous balader.
1: Il n'y a plus qu'à. Merci.

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2: Et dans votre télé pour ce lundi 6 juillet, en ce début de vacances scolaires d'été, eh bien je vous propose de retrouver un film familial, un film qui fait l'actualité puisqu'il y a également une suite en ce moment même au cinéma. Eh bien je vous propose de retrouver Les Mignons sur TMC. Alors, à la nuit des temps, à l'origine de simples organismes monocellulaires de couleur jaune, les Mignons ont évolué au cours des âges au service de maîtres plus abjects les uns que les autres. Les disparitions répétitives de ceux-ci, des tyrannosaures à Napoléon, ont plongé nos mignons personnages dans une profonde dépression. Mais l'un d'eux, prénommé Kevin, a une idée. Flanqué de Stuart, l'adolescent rebelle, et de l'adorable petit Bob, Kevin part à la recherche d'un nouveau patron malfaisant pour guider les siens. Nos trois mignons se lancent dans un palpitant voyage qui va les conduire à leur nouveau maître, qui s'avère être une maîtresse, Scarlett Overkill, la première super-vilaine de l'histoire. De l'Antarctique au New York des années 60, nos trois compères arrivent finalement à Londres, à l'apogée des mods, où ils vont devoir faire face à la plus terrible menace de leur existence, l'annihilation de leur espèce. Les Mignons, c'est donc à retrouver ce lundi sur la chaîne TMC. Également dans votre télé, je vous propose de retrouver sur TF1 Camping Paradis, Deux chefs au paradis. Sur France 2, on reste dans le thème paradis puisque c'est Meurtre au paradis. France 3, un film, L'école buissonnière. Sur France 5, Saltan pour la planète, Guadeloupe, beauté fragile. Sur M6 à 20h50, on retrouve la Coupe du monde de football avec les 8e de finale. Sur Arte, je vous propose un film, Le Boucher. Sur France 4, c'est un reportage, Sylvie Vartan, Vous et moi. Sur la chaîne parlementaire, Moi diplomate, Le monde de François Hollande. Sur W9, un film, Marimi. Sur TFX, Appel d'urgence, Urgence en Ardèche, Mission périlleuse pour sauveteur tout terrain. Sur Gulli, les parcs d'attractions préférés des Français, parcs d'attractions familiaux, ces familles hors normes aux commandes. Et également sur ces stars, Roland Magdan, 50 ans de carrière. Sur T18, Les Voyages de Julie, Palerme, escale au cœur de la Sicile, Novo 19, au cœur de l'événement, on parle des vieilles charrues, et on termine avec un film sur la chaîne TF1 Série Film, Le Jeu de la Vérité. Très bonne soirée télé avec Delta FM.
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instant, Grand Corps Malade au feu rouge sur Delta FM pour terminer cette émission. Il est temps pour moi de vous laisser, de vous souhaiter de passer une excellente soirée. Je vous quitte avec Maureen Vallée côté musique. À 18h, c'est l'info et nous, on se retrouve demain. Demain matin, c'est Tom qui vous accompagne aussi, comme chaque matin, entre 7h et 10h. Bye bye, prenez soin de vous, hydratez-vous bien évidemment et pensez aussi à l'hydratation des animaux. Allez, bye bye.

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3: Bonsoir à tous. L'essentiel de l'actualité. Un nouvel épisode de forte chaleur s'installe en France. 61 départements seront placés en vigilance orange canicule à partir de demain. Les températures pourront atteindre les 35 à 38 degrés jusqu'à 41 degrés dans le sud-ouest. Toute l'île de France est concernée. Et avec la chaleur, le risque augmente aussi pour les incendies. 57 départements seront en risque élevé demain. Mais l'alerte très sévère va être levée dans le sud de la France. Sans surprise, la motion de censure déposée par le groupe écologiste à l'Assemblée nationale a été rejetée. Sans le vote du RN et du PS, il n'a obtenu que 132 voix sur les 289 nécessaires. Le texte visait la gestion de la canicule par le gouvernement. Une forte hausse des violences sexuelles a été enregistrée en France. Elles ont bondi de 77% en juin par rapport à mai. Ce sont les chiffres du ministère de l'Intérieur. Une hausse en partie liée à l'affaire Liana qui a encouragé certaines victimes à porter plainte, y compris pour des faits anciens. Un mot de foot et direction le mondial avec la suite des huitièmes de finale. Au programme ce soir à 21h, le choc entre le Portugal et l'Espagne. Et à 2h du matin, les États-Unis face à la Belgique.

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5: Chers auditeurs, bonjour. Nous voici en direct sur les ondes de Delta FM Terre de Camargue, notre radio locale où nous allons commencer aujourd'hui une nouvelle émission. Un an avec Jean. J'ai réuni à cet effet mes chers collègues et collaboratrices, journalistes et spécialistes du XVIIe siècle. Je vous présente Erin Poetica de Radio Versailles. Bonjour Erin.
6: Bonjour Raphaël Gassingo.
5: Et Sarah Cookie de Radio La Plume Bleue.
7: Bonjour Raphaël Gassingo. Ravie de faire cette émission avec vous.
5: J'ajoute, avant de commencer avec notre prestigieux invité, Monsieur Jean de La Fontaine. Bonjour Monsieur Jean.
8: Bonjour, très honoré d'être à Aigues-Mortes aujourd'hui.
5: J'ajoute donc que ce miracle peut avoir lieu grâce à notre appli à réduire le temps et grâce à notre photocopieuse en 3D nouvellement installée à Radio Delta, qui ont, si je puis dire, ouvert la porte à notre invité, le faisant apparaître sans dommage dans notre studio. Monsieur La Fontaine, je vais donc vous poser la première question. Comment vous sentez-vous, vous qui avez surgi devant nos yeux grâce à la technique moderne ?
8: Écoutez, fort bien. J'ai traversé presque 4 siècles sans m'en rendre compte.
7: Sarah Cookie de Radio La Plume Bleue. Enchantée, monsieur Jean de La Fontaine. Une petite remarque pour commencer ? Sur vos portraits, vous portez toujours une perruque. Or, ici, nous sommes étonnés de voir que vous n'en portez pas.
8: Je crains qu'elle ne soit restée coincée dans la photocopieuse 3D. Mais ce n'est pas grave. Votre laquais, Tom, je crois, et votre servante Mélanie m'a donc dit « Travaille à l'extirper de là ». Ils m'ont promis que je la récupérerai pour mon retour. Et puis, je vois que vous n'en portez pas. Non, non plus. Donc tout va bien. Une autre question ?
6: Erin Poetica de Radio Versailles. C'est un grand honneur de vous recevoir, monsieur Jean de La Fontaine. Vous incarnez, entre autres, le plus grand succès littéraire de votre temps. Néanmoins, est-ce que vous avez besoin de gagner votre vie ?
8: Eh bien, je suis un grand rêveur, voyez-vous. Mais je travaille beaucoup, j'écris beaucoup. Des fables, bien sûr, mais aussi des contes. Des livrets d'opéra, des madrigaux. Un récit de voyage. Mais cela ne me fait pas manger à ma faim. Heureusement, je suis protégé et accueilli par Madame de la Sablière. Je suis un artiste en résidence, comme vous dites aujourd'hui. Et... quelquefois, un invité de bouche au repas de Versailles, comme on dit en montant.
7: Alors voici un petit secret, monsieur Jean. Nous vous avons préparé quelques spécialités camarguaises à déguster après l'émission. Il se trouve que je suis journaliste, mais aussi assez doué en pâtisserie. Je me suis donc chargé du dessert.
8: C'est vrai ? Alors hâtons-nous. Je suis très gourmand, vous savez.
5: Raphaël Castingo de Delta FM. J'ai à mon tour une nouvelle question. Êtes-vous heureux dans ce que vous faites, monsieur Jean de La Fontaine ?
8: Oui, je crois bien que oui. Je suis curieux d'apprendre plein de choses. Je ne cesse pas de m'instruire, d'écrire. Et si je suis peu fidèle en amour, je le suis en amitié.
6: Notre servante Mélanie m'a chargée de vous poser également une question. Me le permettez-vous ?
8: Bien entendu. Elle est charmante, votre servante.
6: Alors voici. D'où sont venues ces idées farfelues de faire parler des animaux dans vos fables ?
8: Oh, je n'ai rien inventé. Je le dois à mes prédécesseurs. Dès l'Antiquité, il y avait des histoires racontées où parlaient les animaux. Moi aussi, je me suis donc servi des animaux pour distraire les hommes. Mais pas seulement pour les distraire, pour les instruire aussi. J'ai relié ainsi mon époque aux temps anciens. Mais si nous évoluons, si nous portons ou ne portons plus de perruques, par exemple, au fond, nous ne changeons pas, tellement que ça. Ceci dit, vos applis et votre photocopieuse en 3D m'ont quand même impressionné. Peut-être que vous, vous êtes en pleine mutation, et que dans quelque temps, mes fables ne voudront plus rien dire.
7: Nous vivons aujourd'hui, c'est vrai, avec des objets qui peuvent vous paraître magiques. Raphaël Castingo, vous avez invité Monsieur Ésope et Monsieur Phèdre, les prédécesseurs de Monsieur Jean en matière de fables. Pour une autre émission, n'est-ce pas ? Vous pensez que notre photocopieuse 3D tiendra le coup ?
6: Si vous me permettez, chers collègues, avant que Raphaël n'intervienne, Je peux vous rassurer car je sais qu'il y a d'autres applis disponibles, plus performantes, pour faire apparaître des personnes de l'Antiquité. J'ai entendu parler de l'appli Réduire le temps plus ou de Latinus Gricus Mega. Et je crois bien que Radio Delta FM va s'équiper.
8: Eh bien, je vois que vous n'arrêtez pas le progrès.
7: Oui, un jour, Néandertal sera peut-être assis devant son micro, mais je ne sais pas s'il pourra parler.
5: À vrai dire, nous sommes un peu dépassés. Mais pour clôturer cette émission, je vous propose d'écouter un de nos chanteurs contemporains, Monsieur Kerry James, qui a mis en musique une de vos fables. Vous seriez agréablement surpris, Monsieur Jean, d'entendre que la grenouille, qui voulait bien se faire aussi grosse que le bœuf, est toujours d'actualité. Bon, Erin Poetica et Sarah Cookie, je vous remercie pour votre collaboration et nous nous retrouvons dans un mois autour de Monsieur Jean.
6: Vous retournez ces gens. Ah, regardez, Tom a récupéré comme promis votre périche.
7: Et maintenant, on coupe les micros et à table. À table et en musique. Kerry Jane, c'est à vous. Une fable de Monsieur Jean de La Fontaine, version rap.
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1: Tu viens

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1: Et aujourd'hui dans les yeux dans le Projo, je vous propose de retrouver deux films d'animation, deux films pour les familles, mais pas que. Je vous va démarrer tout de suite avec un premier film, Toy Story 5, qui est actuellement en salle, un film d'une heure 42, de André Stanton et McKenna Harris. Alors pour le synopsis, c'est bien Buzz, Woody, Jessie et le reste de la bande verront leur travail remis en question lorsqu'ils découvriront ce qui obsède les enfants d'aujourd'hui s'appelle l'électronique. Toy Story 5, c'est donc bien noté, puisque la presse met une note de 3,5 et les spectateurs de 4,1. Alors, on a des avis positifs, des avis négatifs. Au niveau des avis, on va commencer avec les avis positifs. Nous avons Moquette qui donne une note de 5/5 et qui dit « Mais comment fait donc Pixar et la franchise Toy Story en particulier pour trouver le ton juste à chaque fois, avec ce parfait mélange d'humour et de tendresse, d'aventure pour petits et grands, de références, de réflexions sur la vie, d'analyse de notre époque et ici de notre rapport aux écrans. Une chose est sûre, Toy Story c'est toujours aussi génial, courez-y. » Donc voilà, une belle note de 5/5 pour Toy Story 5. Et puis, on a également Vince Anna qui met une note de 1,5 et qui dit, pareil au 4, voire encore en dessous, le 3 donnait une fin parfaite, mais Disney en a décidé autrement, cherchant à compenser les bides monstrueux qu'ils font de film en film, sans chercher à vouloir créer de nouvelles choses. Les messages sont vraiment maladroits et gros comme un camion. Les écrans, c'est mal pour les enfants, et ce genre de poncif qu'on a déjà vu. Restez-en aux trois premiers, qui se suffisaient à eux-mêmes. Celui-ci ne présente absolument aucun intérêt, d'autant que l'évolution des personnages est aussi aux fraises. Bon voilà, un avis un peu dur donc de Vinsana qui met une note de 1,5 sur 5. En tout cas, vous pouvez vous faire votre propre idée de ce film Toy Story 5 puisque il sera projeté au niveau des remparts sud à Aigues-Mortes mardi soir à 22h, je crois 21h30 ou 22h. Donc courez-y, vous pouvez déjà prendre votre place au cinéma municipal Marcel Pagnol à Aigues-Mortes pour cette soirée donc de ciné plein air avec Toy Story 5. Deuxième film que je vous propose, cette fois, c'est Des Mignons et des Monstres, une nouvelle suite, avec un film de 1h29, et donc une histoire aussi rocambolesque qu'absurde, mais bien sûr totalement véridique, qui raconte comment les Mignons, partis à la conquête d'Hollywood, sont devenus des stars de cinéma pour finalement tout perdre en libérant au passage une bande de monstres déchaînés avant de s'unir pour tenter de sauver la planète de ce nouveau désastre à leur actif. Alors, quelle note avons-nous? Eh bien, il est un peu moins bien noté puisque nous avons 3,5 sur 5 par la presse et 3,3 sur 5 toujours par les spectateurs. Qu'est-ce qu'on a en avis positif et en avis négatif? Alors, en avis négatif, nous avons Dorian Hugues qui dit « Au-delà du fait que c'est très mal écrit, en 2026, on fait encore des films chorales, jeune public, sans un seul personnage féminin. » On a également Eline Julianne qui dit « Un film vraiment nul que je déconseille, une histoire qui n'a aucun sens, des personnages inintéressants, les scènes s'enchaînent sans logique, aucune parole, seulement des cris. Je suis resté jusqu'à la fin avec l'espoir que cela s'améliore, ça n'a pas été le cas. Un vrai navet bien loin de l'univers des mignons que l'on connaît grâce aux autres films. » Donc un avis très dur puisque la note est de 0,5 sur 5. Mais on a également Rémi B qui met une note de 4 sur 5 en disant « Toujours très bon et marrant en famille, super univers entre monstres des ténèbres et les coulisses de l'histoire d'Hollywood, très instructif pour les enfants de ce côté-là et donne même envie de faire des films. » Donc plutôt une bonne note pour ce film des mignons et des monstres. Voilà. N'oubliez pas que vous pouvez d'ailleurs retrouver ces films aussi bien dans vos cinémas locaux donc d'Aigues-Mortes, cinéma Marcel Pagnol ou au cinéma Vogue du Gros du Roi. Je vous conseille d'y aller pour vous faire votre propre avis. À très bientôt sur Delta FM.

Bonjour, aujourd'hui dans ma cuisine, je vous emmène chez Jérémy Spalma pour préparer une recette des Grolinades, édition 2014. Les calamars façon Mamé Gabi. Pour préparer cette recette, vous aurez besoin de 10 calamars, 25 langoustines, 5 oignons rouges, 2 ail et 3 bouquets garnis, du chorizo fort, du piment d'Espelette, de la chapelure, 20 centilitres de vin blanc, la moitié de cognac, 2 échalotes, 2 carottes, 1 céleri, 1 blanc de poireau, du jambon cru fumé et de la poitrine fumée, de la soupe de poisson, 2 citrons, un peu de persil, du riz de Camargue, un peu de beurre et d'huile d'olive, du basilic, un peu de 4 épices et du safran. Maintenant que vous avez tous les ingrédients, on se lance. D'abord, on commence par décortiquer les langoustines et on les met de côté, du moins les carapaces. On nettoie les calamars en les retournant et en réservant les tentacules. On cisèle une échalote, une gousse d'ail, le chorizo, les tentacules des calamars et les langoustines. On assaisonne avec du sel, du poivre, le piment d'Espelette et la chapelure. Maintenant, on hache le tout avec un hacheur à viande. Pour la sauce, on fait revenir dans du beurre et de l'huile d'olive, l'échalote, l'oignon rouge et les deux gousses d'ail. On fait colorer les langoustines dans ce fond et on y ajoute les 20 centilitres de vin blanc et les 10 centilitres de cognac, puis un peu d'eau, le bouquet garni, le sel et le poivre. On laisse mijoter tout ça pendant 20 minutes. Pendant ce temps, on prépare de la sauce. On cisèle un blanc de poireau, 2 oignons rouges, 3 gousses d'ail, 2 carottes, une branche de céleri. On fait revenir dans du beurre et de l'huile d'olive la poitrine fumée, le jambon cru fumé, les 3 tomates pelées et le bouquet garni. On y incorpore le fond de sauce des langoustines. Ensuite, on attend 20 minutes en bouillant régulièrement. On ajoute la soupe de poisson et on laisse mijoter le tout 15 minutes, puis on mixe. Maintenant, on farcit les calamars avec cette farce et on les ferme à l'aide de cure-dents. On les fait dorer à la poêle avant de les laisser mijoter 30 minutes dans la sauce. Vous allez voir, ils adorent ça. On sert le tout avec un bon riz de Camargue. C'est à tomber par terre, ce qui serait quand même dommage au moment d'un pareil repas. Ne reste plus qu'à grignoter quelques olives farcies aux anchois et siroter un petit ballon de ce que vous voulez, pourvu que ce soit avec modération, en attendant de se liper les babines avec ce plat complet. Et s'il vous reste un petit creux, on peut agrémenter ce menu de quelques courgettes rôties parsemées de parmesan et profiter du four encore chaud pour y glisser quelques nectarines à la cannelle et au miel. Et voilà, les calamars façon Mamé Gabi de Jérémy Spalma sont à retrouver dans le livre bleu des Grolinades. Quant à moi, je vous embrasse et je vous dis à bientôt sur Delta FM.

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1: Bonjour. On s'intéresse ensemble à différentes thématiques de ce joli coin de nature et de patrimoine, patrimoine naturel et patrimoine bâti. Et on commence par parler ensemble du Conservatoire du Littoral, puisque si ce site est aussi préservé, c'est grâce au Conservatoire du Littoral.
2: Oui, exactement. Donc le phare de l'Espiguette et le site autour est fait partie du Conservatoire du Littoral, c'est-à-dire que le Conservatoire du Littoral est affectataire du phare. Affectataire, ça veut dire propriétaire. Le Conservatoire du Littoral, son rôle, en fait, il a une sorte de portefeuille et il achète des propriétés sur le littoral qui ont des enjeux de préservation. Donc c'est le gros rôle du Conservatoire. Ensuite, le Conservatoire n'est pas gestionnaire. Donc il met sur ses sites des gestionnaires, donc là en l'occurrence la mairie du Gros du Roi. Donc le phare l'Espiguette, c'est une sorte de propriété du conservatoire, mais gérée par la commune du Gros du Roi.
1: Alors le Conservatoire du Littoral, il gère quoi? Il gère, j'imagine, pas que évidemment ce site-là, il en a de nombreux à gérer.
2: Oui, complètement. Sur la commune du Gros du Roi, alors il faut s'imaginer que le Gros du Roi, les deux tiers des espaces de la commune sont des milieux naturels. Donc on a un milieu qui est urbanisé d'un côté, mais une grosse superficie d'espaces naturels. Et une partie de ces espaces, de ces deux tiers, appartiennent au Conservatoire du Littoral. Une fois que le Conservatoire est propriétaire de ces espaces, eh bien il y a une sorte de plan d'action et les gestionnaires doivent mettre en application, en adéquation avec le Conservatoire, pour préserver les milieux, et puis anticiper le changement climatique, le trait de côte, etc. Donc c'est là tous les enjeux du conservatoire. Cette année, on fête les 50 ans du Conservatoire du Littoral. Donc c'est cette structure qui est une structure d'État qui mène depuis 50 ans des enjeux de préservation de notre littoral.
1: Et c'est grâce à la volonté du Conservatoire du Littoral qu'on a pu avoir ce phare de l'Espiguette réhabilité dont on peut profiter aujourd'hui.
2: Exactement. En fait, il s'est avéré que quand les gardiens de phare, le métier de gardien de phare a disparu, eh bien, s'est posé la question, mais finalement, qu'allons-nous faire de ces bâtiments, les logements des gardiens qui n'étaient plus habités, donc plus chauffés, etc., plus entretenus. Et donc le Conservatoire du Littoral a été affectataire de plusieurs phares en France. Et sur la façade méditerranéenne, le premier qui a été ciblé pouvant potentiellement être ouvert au public, c'était le phare de l'Espiguette. Et quand le maire du Gros du Roi et le Conservatoire se sont rencontrés, le maire du Gros du Roi a dit tout de suite oui, il faut qu'on l'ouvre au public, il faut qu'on trouve les moyens d'ouvrir ce site au public. Et c'est le cas maintenant depuis 2 ans. On a des visiteurs qui peuvent monter en haut de ce phare, visiter les logements où il y a un centre d'interprétation. Donc c'est une très belle réussite.
1: Et justement, faut pas hésiter à venir le visiter, ce phare. Et vous avez toutes les infos sur le site phare-espiguette.fr, je crois, c'est ça?
2: Oui, c'est exactement ça.
1: Merci Florine.
2: Merci à toi.

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2: L'essentiel de l'actualité, Jordan Bardella se dit très serein. Le procès en appel de Marine Le Pen pour détournement de fonds publics a lieu ce mardi. En première instance, elle a écopé de 4 ans de prison, dont un enferme sous bracelet électronique, 100 000 euros d'amende et 5 ans d'inéligibilité. Si Marine Le Pen était empêchée pour la présidentielle de 2027, Jordan Bardella pourrait être propulsé candidat. Les proches de Delphine Jubillard réclament toute la vérité. Après les aveux de Cédric Jubillard, l'avocat de plusieurs membres de la famille estime qu'il n'est pas une victime et réclame des réponses. Cédric Jubillard a reconnu avoir tué son épouse pendant une dispute. Le procès en appel de Cédric Jubillard doit avoir lieu en septembre. Une situation qui augmente le risque incendie en France. 57 départements seront placés en risque élevé ce mardi et l'Union européenne a envoyé 4 bombardiers d'eau en renfort. Enfin en cyclisme, nouvelle performance de Tadej Pogacar. Le Slovène remporte la 3e étape aux Angles devant Jonas Vingegaard. Il reprend le maillot jaune. Le Français Paul Sexas est 4e à seulement 2 secondes du vainqueur. Au classement général, Paul Sexas remonte à la 6e place à 48 secondes de Pogacar.

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1: Cinéma. Bonjour Camille.
2: Bonjour Tom.
1: Alors on se retrouve pour la programmation du cinéma Marcel Pagnol d'Aigues-Mortes pour ce lundi 6 et mardi 7 juillet. Et à l'affiche, nous retrouvons Le Vertige.
2: Jacques se rend chez son ami Bruno pour lui annoncer une nouvelle importante. L'humanité tout entière vit dans une simulation.
1: Le Vertige, c'est mardi à 18h30. Également, la bataille de Gaulle à l'âge de fer.
2: Juin 1940, la France s'effondre et signe l'armistice. Au milieu de ce chaos, un homme refuse de céder, seul contre tous. Ce général inconnu s'échappe vers Londres pour sauver ce qu'il reste d'un rêve, la liberté.
1: La bataille de Gaulle, l'âge de fer, c'est donc mardi à 20h. On retrouve également Des mignons et des monstres lundi à 10h et 16h et mardi à 10h en séance Ciné Babies et à 14h. Devient génial, c'est donc lundi à 18h30 et mardi à 16h30. Disclosure Day lundi à 20h30 et on termine avec Toy Story 5, lundi à 14h en séance Ciné Babies. Et alors là, ça y est, c'est le début de la saison. C'est la toute première séance en plein air qui démarre donc mardi 7 juillet à 22h au pied des remparts avec Toy Story 5. Et en plus de ça, la séance en plein air est au tarif exceptionnel de 4€. Donc soyez nombreux pour démarrer la saison des films en plein air avec le cinéma Marcel Pagnol. Et on vous promet un très bon moment. Eh bien, merci beaucoup, Camille.
2: Merci beaucoup, Tom. À bientôt.
1: À bientôt.

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2: Dans votre agenda de ce mardi 7 juillet, les rendez-vous s'annoncent conviviaux et rythmés entre cinéma en plein air, piano sous les étoiles et concerts interactifs. Au Gros du Roi, le centre commercial du Boucanet accueille à 19h30 le groupe Trio Popcorn. Ce concert gratuit propose un show musical 100% live et interactif où le public est invité à devenir acteur du spectacle. Entre rock, pop et ambiance festive, les musiciens vous promettent un moment drôle et plein d'énergie, idéal pour chanter et partager un instant de bonne humeur en famille ou entre amis. Au Gros du Roi, au centre commercial du Boucanet, c'est à 19h30 avec le groupe Trio Popcorn. Également à la Grande Motte, c'est une soirée poétique et sophistiquée qui vous attend à 21h sur les rives de l'étang du Ponant dans le cadre du Piano sur l'eau. Vous pourrez y découvrir Stéphane de Rennes en solo piano-voix, pianiste et chanteur de renommée internationale, ayant collaboré avec des artistes tels que Stevie Wonder, Pink ou Ariana Grande, il se distingue par une voix cristalline et veloutée. Son interprétation, empreinte d'élégance, promet de créer une atmosphère à la fois intime et grandiose. L'accès à ce concert est libre. Rendez-vous ce mardi à 21h à la Grande Motte pour le Piano sur l'eau. On termine à Aigues-Mortes avec le cinéma Marcel Pagnol qui vous invite à une séance en plein air au pied du rempart sud à 22h. Vous pourrez y découvrir ou redécouvrir Toy Story 5 pour suivre les nouvelles aventures de Woody, Buzz et l'éclair et leurs amis. Cette projection proposée au tarif unique de 4€ se déroulera dans l'ambiance estivale et conviviale des remparts. Pour votre confort, il est conseillé d'apporter votre propre plaid, coussin ou couverture afin de profiter pleinement de ce moment en famille. Toy Story 5, c'est donc à 22h ce mardi à Aigues-Mortes face au rempart sud. Très bonne sortie avec Delta FM.
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